Le spectacle à ne pas manquer qui s'en vient dans la région, c'est Dave Finley à la salle Jean-Marc Dion. Et vous avez deux choix pour aller le voir, soit le 1er ou le 2 juin. C'est à 20h dans les deux cas. Mais si vous ne pouviez pas une soirée, vous vous disiez « Oh, j'aimerais tellement aller le voir », ben là, c'est possible avec ces deux dates. Donc, si vous voulez avoir plus d'infos, vous achetez des billets. Ça se passe sur le site de la salle Jean-Marc Dion. Sur la Côte-Nord, on est le mercredi 20 mai. Toujours un plaisir de vous accompagner jusqu'à minuit.

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Et sur la Côte-Nord, merci d'être à l'écoute en ce mercredi.

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4: Voici vos nouvelles, Arsenal Média. Le chantier de construction d'un nouvel hôtel de ville à Sept-Îles a commencé cette semaine. Après une impressionnante saga, les travaux s'amorcent par le démantèlement des terrains de tennis. Le club junior collabore pour son déménagement au parc Bruno Poletto. Le projet de près de 32 millions de dollars est financé en partie par le CISSS de la Côte-Nord, qui avait besoin de l'ancien site dans le cadre de la modernisation de l'urgence à Sept-Îles. Protégez-vous a dévoilé ce mercredi son palmarès des villes où il fait bon vivre au Québec. Sept-Îles arrive en 60e place au classement qui analyse 113 municipalités de plus de 10 000 habitants selon 58 critères. Baie-Comeau se classe 73e. Sept-Îles obtient son meilleur pointage auprès des familles avec une 30e place. Baie-Comeau affiche une 22e position auprès des retraités. Près d'un employé de soutien sur trois subit de la violence dans les écoles de Port-Cartier, Sept-Îles, Fermont et la Basse-Côte-Nord. Le syndicat de l'enseignement de la région du Fer a dévoilé aujourd'hui un sondage saisissant sur la violence en milieu scolaire sur la Côte-Nord. Le portrait met en lumière une hausse importante de la proportion d'élèves avec des besoins particuliers, un facteur qui accentue la pression sur les équipes écoles. Finalement, côté météo sur la Côte-Nord, c'est nuageux et le minimum est de 2 degrés avec risque de gel. Demain, ce sera nuageux et le maximum sera de 11 degrés.
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Un bon mercredi, on est le 20 mai et je sais que tous les fans de sport, ben vous attendez avec impatience le match des Canadiens de demain. Ben sachez, si vous voulez l'écouter en gang, qu'à 20h au Centre des Congrès et à la salle Jean-Marc Dion, ben le match va être diffusé. Donc une belle opportunité d'écouter ça entouré de plein de gens qui capotent autant que vous sur le match et qui vont être aussi impliqués que vous pendant que vous allez le regarder.

Dans l'actualité, pour ceux qui se questionnaient, personne n'a été arrêté, même s'il y a eu une personne blessée lors de coups de feu au IGA de Sept-Îles ou à Chat. Si vous voulez plus de détails, ben, l'article se retrouve sur macôtenord.com. En ce mercredi soir, c'est toujours un plaisir d'être avec vous. 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Et sinon, ben, si vous voulez être au courant en tout heure de la bonne musique qu'on a ici sur la Côte-Nord, ben, il faut rester à l'écoute tout au long de la soirée. Voici justement un très bon hit pour vous accompagner en ce mercredi.

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4: Voici vos nouvelles, Arsenal Média. Le chantier de construction d'un nouvel hôtel de ville à Sept-Îles a commencé cette semaine. Après une impressionnante saga, les travaux s'amorcent par le démantèlement des terrains de tennis. Le club junior collabore pour son déménagement au parc Bruno Poletto. Le projet de près de 32 millions de dollars est financé en partie par le CISSS de la Côte-Nord, qui avait besoin de l'ancien site dans le cadre de la modernisation de l'urgence à Sept-Îles. Protégez-vous a dévoilé ce mercredi son palmarès des villes où il fait bon vivre au Québec. Sept-Îles arrive en 60e place au classement qui analyse 113 municipalités de plus de 10 000 habitants selon 58 critères. Baie-Comeau se classe 73e. Sept-Îles obtient son meilleur pointage auprès des familles avec une 30e place. Baie-Comeau affiche une 22e position auprès des retraités. Près d'un employé de soutien sur trois subit de la violence dans les écoles de Port-Cartier, Sept-Îles, Fermont et la Basse-Côte-Nord. Le syndicat de l'enseignement de la région du Fer a dévoilé aujourd'hui un sondage saisissant sur la violence en milieu scolaire sur la Côte-Nord. Le portrait met en lumière une hausse importante de la proportion d'élèves avec des besoins particuliers, un facteur qui accentue la pression sur les équipes écoles. Finalement, côté météo sur la Côte-Nord, c'est nuageux et le minimum est de 2 degrés avec risque de gel. Demain, ce sera nuageux et le maximum sera de 11 degrés.

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Le spectacle à ne pas manquer qui s'en vient dans la région, c'est Dave Finlay à la salle Jean-Marc Dion. Et vous avez deux choix pour aller le voir, soit le 1er ou le 2 juin. C'est à 20h dans les deux cas. Mais si vous ne pouviez pas une soirée, vous vous disiez « Oh, j'aimerais tellement aller le voir », ben là, c'est possible avec ces deux dates. Donc, si vous voulez avoir plus d'infos ou vous acheter des billets, ça se passe sur le site de la salle Jean-Marc Dion. Sur la Côte-Nord, on est le mercredi 20 mai. Toujours un plaisir de vous accompagner jusqu'à minuit.

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Et sur la Côte-Nord, merci d'être à l'écoute en ce mercredi soir. 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
4: Voici vos nouvelles, Arsenal Média. Le chantier de construction d'un nouvel hôtel de ville à Sept-Îles a commencé cette semaine. Après une impressionnante saga, les travaux s'amorcent par le démantèlement des terrains de tennis. Le club junior collabore pour son déménagement au parc Bruno Poletto. Le projet de près de 32 millions de dollars est financé en partie par le CISSS de la Côte-Nord, qui avait besoin de l'ancien site dans le cadre de la modernisation de l'urgence à Sept-Îles. Protégez-vous a dévoilé ce mercredi son palmarès des villes où il fait bon vivre au Québec. Sept-Îles arrive en 60e place au classement qui analyse 113 municipalités de plus de 10 000 habitants selon 58 critères. Baie-Comeau se classe 73e. Sept-Îles obtient son meilleur pointage auprès des familles avec une 30e place. Baie-Comeau affiche une 22e position auprès des retraités. Près d'un employé de soutien sur trois subit de la violence dans les écoles de Port-Cartier, Sept-Îles, Fermont et la Basse-Côte-Nord. Le syndicat de l'enseignement de la région du Fer a dévoilé aujourd'hui un sondage saisissant sur la violence en milieu scolaire sur la Côte-Nord. Le portrait met en lumière une hausse importante de la proportion d'élèves avec des besoins particuliers, un facteur qui accentue la pression sur les équipes écoles. Finalement, côté météo sur la Côte-Nord, c'est nuageux et le minimum est de 2 degrés avec risque de gel. Demain, ce sera nuageux et le maximum sera de 11 degrés.

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0: Un bon mercredi, on est le 20 mai et je sais que tous les fans de sport, ben, vous attendez avec impatience le match des Canadiens de demain. Ben, sachez, si vous voulez l'écouter en gang, qu'à 20h au Centre des Congrès et à la salle Jean-Marc Dion, ben, le match va être diffusé. Donc, une belle opportunité d'écouter ça entouré de plein de gens qui capotent autant que vous sur le match et qui vont être aussi impliqués que vous pendant que vous allez le regarder. Mon nom est Danaë Thériault, je vous accompagne jusqu'à minuit sur la Côte-Nord. C'est un plaisir d'être là.
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Dans l'actualité, pour ceux qui se questionnaient, personne n'a été arrêté, même s'il y a eu une personne blessée lors d'un coup de feu au IGA de Sept-Îles-Ouacha. Si vous voulez plus de détails, ben, l'article se retrouve sur macôtenord.com. En ce mercredi soir, c'est toujours un plaisir d'être avec vous. 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

au courant en tout temps de qu'est-ce qui se passe dans la région. Et sinon, ben, si vous voulez être au courant en tout temps de la bonne musique qu'on a ici sur la Côte-Nord, ben, il faut rester à l'écoute tout au long de la soirée. Voici justement un très bon hit pour vous accompagner en ce mercredi 20 mai. 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
2: Voici vos nouvelles, Arsenal Média. Le chantier de construction d'un nouvel hôtel de ville à Sept-Îles a commencé cette semaine. Après une impressionnante saga, les travaux s'amorcent par le démantèlement des terrains de tennis. Le club junior collabore pour son déménagement au parc Bruno Poletto. Le projet de près de 32 millions de dollars est financé en partie par le CISSS de la Côte-Nord, qui avait besoin de l'ancien site dans le cadre de la modernisation de l'urgence à Sept-Îles. Protégez-vous a dévoilé ce mercredi son palmarès des villes où il fait bon vivre au Québec. Sept-Îles arrive en 60e place au classement qui analyse 113 municipalités de plus de 10 000 habitants selon 58 critères. Baie-Comeau se classe 73e. Sept-Îles obtient son meilleur pointage auprès des familles avec une 30e place. Baie-Comeau affiche une 22e position auprès des retraités. Près d'un employé de soutien sur trois subit de la violence dans les écoles de Port-Cartier, Sept-Îles, Fermont et la Basse-Côte-Nord. Le syndicat de l'enseignement de la région du Fer a dévoilé aujourd'hui un sondage saisissant sur la violence en milieu scolaire sur la Côte-Nord. Le portrait met en lumière une hausse importante de la proportion d'élèves avec des besoins particuliers, un facteur qui accentue la pression sur les équipes écoles. Finalement, côté météo sur la Côte-Nord, c'est nuageux et le minimum est de 2 degrés avec risque de gel. Demain, ce sera nuageux et le maximum sera de 11 degrés.

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0: Bon début de journée en ce 21 mai. Gros soleil, cette île Port-Cartier. C'est pas super chaud, mais ça va être quand même confortable cet après-midi. On a 4 degrés, température ressentie à seulement 1 degré en ce moment. Mais on va avoir un maximum de 7 cet après-midi avec alternance soleil-nuage. Et on termine la semaine avec un petit 10 degrés pour le vendredi 22 mai et 9 gros soleil pour samedi et du gros soleil aussi pour dimanche avec un maximum de 10. Donc, tant que le soleil est là, on va être content. Le soleil va être là côté musique pour commencer avec Woodstock et Jay Scott. Survivre à 94h. Mon nom est Charles et on est ensemble jusqu'à 8h45. Dans On part ça de même.
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Après avoir tant fait jaser le chantier de construction du nouvel hôtel de ville à Sept-Îles qui a commencé cette semaine juste à côté de celui du nouvel aréna sur le boulevard Laure, ça en fait la construction et ça m'a fait des choses à observer à hauteur de mon quatrième étage dans mon studio de radio. Le démantèlement du terrain de tennis s'est fait hier. La construction va s'échelonner sur 15 mois. Elle devrait être complétée à la fin de l'été 2027. On a dans les prochaines minutes Zaz qui s'en vient juste avant Cœur de Pirates et Mélancolie survivant.

La Mingannie a perdu un grand bâtisseur avec le décès vendredi dernier de l'ancien maire de Havre-Saint-Pierre, Pierre Cormier, qui a travaillé sans relâche pour le développement de son coin de pays. Il passait encore des coups de fil pour soutenir des dossiers. Témoigne sa sœur Charlotte. Pierre Cormier a consacré plus de 20 ans à la vie municipale comme conseiller, préfet et maire. Il a joué aussi un rôle clé pour le développement du port du Havre, ainsi que dans des négociations stratégiques avec Hydro-Québec pour le projet du complexe Romaine. On a, dans les prochaines minutes, Jean-Saint-Pierre qui s'en vient pour nous informer de tout ce qui se passe dans l'actualité sur la Côte-Nord. Et juste avant, on a Y a du monde, Danny Bédard, survivant à 94 heures.

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5: Bon jeudi, le tribunal administratif du logement ordonne au comité Codelo-Sept-Îles de rétablir d'ici le 28 juin le service de repas interrompu le 1er février dernier à la résidence Vents et Marées. Le juge donne raison aux résidents de 75 ans et plus qui se retrouvent dans des logements sans cuisinière. Selon le tribunal, ces aînés vivent une situation problématique et urgente. Elle met à risque que la santé et le bien-être des locataires. Les baux comprennent comme service deux repas quotidiens, rappelle le jugement. La Mangani a perdu un grand bâtisseur avec le décès vendredi de l'ancien maire de Havre-Saint-Pierre, Pierre Cormier. Il a travaillé sans relâche pour le développement de son coin de pays. Juste avant son départ, il passait encore des coups de fil pour soutenir un dossier, témoigne sa sœur Charlotte. Pierre Cormier a consacré plus de 20 ans à la vie municipale comme conseiller, préfet et maire. Il a joué un rôle clé dans le développement du port au Havre ainsi que dans des négociations stratégiques avec Hydro-Québec pour le projet du complexe Romaine. Et puis, le chantier de construction d'un nouvel hôtel de ville à Sept-Îles a commencé cette semaine, juste à côté de celui d'un nouvel aréna sur le boulevard Laure. Le démantèlement des terrains de tennis s'est fait hier. La construction s'échelonnera sur 15 mois. L'hôtel de ville devrait donc être complété à la fin de l'été 2027. Détails

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2: Bon jeudi, déjà le 21 mai. Je vous souhaite un très beau début de journée. C'est plutôt frais en ce moment, cette île Port-Cartier, 4 degrés. Température ressentie à 0. On atteint un maximum de 7 degrés cet après-midi avec alternance sur les nuages. 10 degrés pour demain, vendredi. Terminer la semaine avec du soleil. Même chose pour samedi et dimanche avec des maximums de 8 et de 10 degrés. L'important, c'est qu'on a du soleil. C'est pas encore très, très chaud, mais au moins, on peut en profiter amplement avec un bon habillement et le soleil, bien évidemment. On a Good Times, ça s'en vient, Zach Chico avec Benjamin, c'est là dans les prochaines minutes. Et on aura aussi, pour commencer, c'était la musicale Loud et Stats pour Signe sur Viva 94h.
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0: On a vu un impact incroyable pour Ginette Renaud après son émission spéciale en direct de l'univers pour les 80 ans de la chanteuse. On a célébré son univers musical et les écoutes de sa musique ont augmenté de 38% après la diffusion de l'épisode. Et les ventes de ses pièces ont fait un bond impressionnant de 333%. Et c'est pas la première fois qu'on voit l'impact de cette émission de télévision sur la culture. On peut rappeler, entre autres, qu'il y a des artistes qui ont eu du succès, qui ont lancé leur carrière même avec cette émission-là. On pense à Christophe Maé, dont la chanson « Il est où le bonheur » a été chantée à l'émission de France Baudouin, et ça a permis à cette chanson-là d'être un succès au Québec. Lui qui était européen, ça a été son entrée sur le marché québécois, et on connaît la suite. C'est une chanson qui était partout quand c'est sorti. On a maintenant en musique « Les deux printemps », c'est Daniel Bélanger sur Viva à 94.1.
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Le groupe Bleu Jeans Bleu, qu'on connaît bien sûr pour Coton Ouaté, qui est d'actualité ce temps-ci parce que c'est froid le matin, a dévoilé une nouvelle pièce hier avec l'Orchestre symphonique de Montréal. Un nouveau morceau qui s'appelle « Faut que tu dises wow » qui a été composé dans le cadre du programme « Chansons à l'école » le 25 septembre prochain pour la 30e édition des Journées de la culture. Les écoles primaires et secondaires vont participer à reproduire en classe la chanson avec une chorégraphie qui a été créée par le studio montréalais PPS Danse. La chanson, voici un extrait.

Oh, Blue Jeans Bleu avec l'orchestre symphonique, ça sonne très très bien. Et on les a justement avec une chanson de circonstance le matin comme ça. Café Corsé, Blue Jeans Bleu, survivant à 94h.

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2: Bon jeudi, ici Louis-Philippe Arnoirel. On commence au hockey puisque la victoire de Montréal a remporté la première Coupe Walter de son histoire. La formation montréalaise a blanchi la charge d'Ottawa 4-0 hier lors du quatrième match de la finale de la Ligue professionnelle de hockey féminin. Elle a ainsi remporté la série 3-1. Le trophée Ilona Claus, récompensant la joueuse la plus utile des séries, a été remis à Marie-Philippe Poulin. La capitaine a amassé 8 points, dont 6 aides pendant les séries. Le premier ministre Mark Carney a qualifié d'odieux et d'inacceptable le traitement réservé par Israël aux personnes se trouvant à bord d'une flottille en route pour Gaza. Le chef libéral a fait ses commentaires sur les réseaux sociaux hier. Selon des militants, 12 Canadiens figuraient parmi les personnes interpellées lorsque la marine israélienne a intercepté 41 bateaux participant à la flottille Global Somod. La ministre des Affaires étrangères, Anita Anand, a demandé à des responsables de convoquer l'ambassadeur israélien Ido Moed au sujet des mauvais traitements infligés à des civils. Par ailleurs, le Parlement européen a officiellement accueilli le Canada au sein de l'accord de financement et d'acquisition de matériel de défense connu sous le nom de SAFE. Ce pacte d'une valeur équivalente à 240 milliards de dollars permet aux pays membres d'accéder à des prêts à faible taux d'intérêt pour l'acquisition de matériel militaire. Le Canada est le seul pays non européen à y adhérer. Il s'inscrit dans le cadre d'une initiative plus vaste appelée « Réarmer l'Europe » visant à réduire la dépendance militaire du continent vis-à-vis des États-Unis. Et pour terminer, à la demande d'un groupe de personnalités, le Parti québécois et le Parti libéral se sont engagés respectivement hier à tenir un grand sommet sur l'itinérance d'ici juin 2027. Dans une lettre ouverte publiée par Le Devoir, les signataires appellent à mettre le cap sur l'itinérance zéro. C'est ce qui complète vos actualités Arsenal Média. Passez une bonne journée sur nos ondes.

Bon début de journée, bon jeudi, merci d'avoir choisi. On part ça de même en ce 21 mai. On a en ce moment 4 degrés, température ressentie à zéro. Ça n'a pas bougé depuis le début de l'émission. On atteint un maximum de 7 degrés, alternant soleil et nuages cet après-midi. Maximum de 10 pour vendredi avec du soleil, et c'est du soleil pour tout le week-end, avec des maximums de 8 et 10 degrés pour samedi et dimanche. Mon nom est Charles, on est ensemble jusqu'à 8h45 dans On part ça de même. On aura dans les prochaines minutes Ray, la chanteuse qui se cherche un mari. Where's my husband? Et on va falloir réchauffer l'atmosphère avec la température à 0 degrés en ce moment. Faut absolument danser un peu, et on va le faire avec Enrique Iglesias et Sean Paul Bailando. Survivor.

Les codes d'écoute pour les matchs canadiens jusqu'à maintenant en série, c'est très très bon. On voit qu'il y a la fièvre des séries partout au Québec et c'est le cas ici à Sept-Îles avec des rassemblements dans les restaurants, dans les bars. Il y a même la salle Jean-Marc Dion qui a présenté des matchs. Toujours rien pour le match de ce soir, donc j'ai aucune idée s'il présente le match de ce soir. Mais confirmé, il y aura la présentation du match au Centre des congrès. Il y a bien du monde d'après moi qui vont se déplacer du côté du Centre des congrès et dans les restaurants pour regarder le match de ce soir qui est la première game de la finale de l'Est face aux Hurricanes de Caroline. Et on a vu des chiffres vraiment impressionnants pour les codes d'écoute avec des pointes à au-dessus de 2 millions de téléspectateurs. Et c'est arrivé, bien sûr, dans les deux septièmes matchs, les matchs ultimes contre le Lightning de Tampa Bay et, bien sûr, récemment contre les Sabres de Buffalo. Match qui a fini en prolongation en plus avec une pointe à 2 millions et 49,3 parts de marché. C'est vraiment un bon indicatif que le hockey, en ce moment, c'est quelque chose qui fait jaser. Et avec le printemps qui prend du temps à s'installer, ça réchauffe nos petits cœurs, le Canadien. Les bébés s'en viennent avec Donne-moi ma chance. C'est juste avant Où sera le monde, Marc Dupré, survivant.

0: Le hockey, ça se passe à Montréal, parce que un peu plus tôt, je vous parlais du Canadien de Montréal, et la victoire de Montréal a gagné son premier championnat de la Ligue professionnelle de hockey féminin, la Coupe Walter contre la Charge d'Ottawa. Je vous en parle un peu plus tard dans les prochaines minutes. Le temps d'écouter Jean Saint-Pierre avec son bulletin d'actualité régionale. Et on a aussi en réserve en musique Jennifer Lopez, ça s'en vient.
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10: Bon jeudi, le tribunal administratif du logement ordonne au comité Codelo Sept-Îles de rétablir d'ici le 28 juin le service de repas interrompu le 1er février dernier à la résidence Vents et Marées. Le juge donne raison aux résidents de 75 ans et plus qui se retrouvent dans des logements sans cuisinière. Selon le tribunal, ces aînés vivent une situation problématique et urgente. Elle met à risque que la santé et le bien-être des locataires. Les baux comprennent comme service deux repas quotidiens, rappelle le jugement. La Mangani a perdu un grand bâtisseur avec le décès vendredi de l'ancien maire de Havre-Saint-Pierre, Pierre Cormier. Il a travaillé sans relâche pour le développement de son coin de pays. Juste avant son départ, il passait encore des coups de fil pour soutenir un dossier, témoigne sa sœur Charlotte. Pierre Cormier a consacré plus de 20 ans à la vie municipale. Comme conseiller, préfet et maire, il a joué un rôle clé dans le développement du port au Havre, ainsi que dans des négociations stratégiques avec Hydro-Québec pour le projet du complexe Romaine. Et puis, le chantier de construction d'un nouvel hôtel de ville à Sept-Îles a commencé cette semaine, juste à côté de celui d'un nouvel aréna sur le boulevard Laure. Le démantèlement des terrains de tennis s'est fait hier. La construction s'échelonnera sur 15 mois. L'hôtel de ville devrait donc être complété à la fin de l'été 2027. 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
2: Bon début de journée en ce jeudi 21 mai. On a toujours 4 degrés en ce moment à Sept-Îles-Port-Cartier avec une température ressentie à zéro. Ça n'a pas bougé. On a 7 degrés prévus cet après-midi avec alternance sur les nuages. Maximum de 10 pour terminer la semaine le 22 mai demain avec du soleil pour samedi et dimanche. 8 et 10 degrés sont prévus. Un très beau week-end côté météo. Peut-être pas vraiment de chaleur, mais au moins la chaleur sera dans nos têtes avec du soleil et ben des choses à faire enfin. De semaine sur la Côte-Nord. Il y a la victoire de Montréal qui a remporté son premier championnat, la Coupe Walter. C'est le championnat de la Ligue professionnelle de hockey féminin avec une victoire de 4-0. Victoire convaincante face à la Charge d'Ottawa. Met la main sur la Coupe Walter au terme du quatrième match de la finale. Et on ramène le trophée au Québec avec les olé olé qui se sont fait entendre même si on était du côté d'Ottawa au Centre canadien Tire. Ça a été vraiment la folie hier avec tout le monde qui était hyper content. Et bien sûr, la muraille de Charlevoix, Anne-Renée Desbiens qui a fait le travail comme jamais. Et avec un blanchissage très impressionnant comme performance. Et juste avant, je parlais des Olé Olé. On a 11:30 qui s'en vient avec Olé Olé. Et juste avant, on reste dans la thématique latina avec Jennifer Lopez. If you had my love, survivant.

Le module d'épanouissement à la vie de Sept-Îles organise une semaine pour voir au-delà des différences du 1er au 7 juin. La Semaine québécoise des personnes handicapées invite à réfléchir avec le slogan « On perd de vue le potentiel quand on voit seulement la différence ». Le module y proposera son déjeuner du printemps. Cette semaine est du 1er au 7 juin. Plus de détails sur macotenord.com. On a maintenant la dernière de Ludovic Bourgeois sur Viva. C'est jamais s'oublier. Bon jeudi!

0: recommence.
1: Le Grand Prix du Canada sera présenté en fin de semaine avec un gros volet musical. Le Grand Prix de Formule 1, c'est aussi l'ambiance, les parties. C'est en fin de semaine du 22 au 24 mai. On pourrait y voir en spectacle Simple Plan et Matt Lang dans la même soirée. Et dans une autre, Bryan Adams et Dean Brody le 23 mai. Et Al Sakara et The Bitches, c'est le 24 mai. Donc, ça commence très bientôt. Et je suis sûr qu'il y a bien du monde qui se déplace du côté de Montréal pour aller vivre l'ambiance du Grand Prix. Et là, t'as le Canadien qui est en série. D'habitude, le Grand Prix de Montréal est un peu plus tard. Souvent, on va dire dans le 10, 11 juin. Et combiné avec le Canadien qui se rend loin en série, c'est rare qu'on ait eu le Canadien en action en même temps que le Grand Prix de Montréal. Ça risque d'être toute une ambiance en fin de semaine du côté de la métropole. Et ça doit être toute une ambiance aussi dans les shows. Et Jeff Posey, on l'écoute puisqu'il faut survivre.

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4: L'ensemble folklorique Tam Didelam invite la population à découvrir son tout nouveau spectacle La Comète les 23 et 24 mai prochains à la salle Jean-Marc Dion. Production originale qui transporte le public dans une aventure humaine et émotive portée par la danse et la musique. Fidèle à sa mission, l'ensemble mettra en scène une grande diversité de danse et de musique d'ici et d'ailleurs, interprétée par de nombreux danseurs et musiciens. Le spectacle promet un voyage riche en émotions, où tradition et modernité se rencontrent dans une énergie contagieuse. Ça se passe samedi le 23 mai à 19h et le dimanche 24 mai à 14h.
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Le magazine Protégez-vous a dévoilé hier son palmarès 2026 des villes où il fait bon vivre au Québec. Il y avait un critère, c'est d'être au-dessus de 10 000 habitants. Et c'était selon 58 critères, notamment liés à l'économie, au logement, à la santé, l'éducation et l'accès aux services. Et sans trop de surprise, c'est Québec qui arrive au premier rang du classement général avec sa proximité des services, des établissements scolaires. Rosemère arrive en deuxième position, tandis que Boucherville complète le podium. Mais là, on veut savoir sur la Côte-Nord, parce qu'on en a deux villes au-dessus de 10 000 personnes. Où se trouve exemple Baie-Comeau et Sept-Îles? Baie-Comeau se trouve 73e et Sept-Îles est un peu plus loin au classement. Sept-Îles au classement des villes où il fait bon vivre est 60e. Mais ça, c'est pas haut. 60e position pour cette île, le classement complet et du côté du magazine, le site web de Protégez-vous. Qu'est-ce que vous en pensez? Est-ce que c'est une place qui est pas assez élevée ou c'est juste comme classement? Je vais avoir votre opinion là-dessus. Et parlant de choisir un endroit où vivre ou choisir un endroit géographique, eh bien, la première chanson Billboard Hot Sauce cette semaine, c'est encore Choosing Texas de Ella Langley. Il est vraiment en feu. C'est une chanson qui raconte l'histoire d'Ella Langley qui voit son homme choisir une fille du Texas au lieu d'elle qui vient du Tennessee. On l'écoute, Ella Langley, Choosing Texas, survivant.

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2: Bon jeudi, ici Louis-Philippe Arnoirel. On commence au hockey puisque la victoire de Montréal a remporté la première Coupe Walter de son histoire. La formation montréalaise a blanchi la charge d'Ottawa 4-0 hier lors du quatrième match de la finale de la Ligue professionnelle de hockey féminin. Elle a ainsi remporté la série 3-1. Le trophée Ilona Claus, récompensant la joueuse la plus utile des séries, a été remis à Marie-Philippe Poulin. La capitaine a amassé 8 points, dont 6 aides pendant les séries. Le premier ministre Mark Carney a qualifié d'odieux et d'inacceptable le traitement réservé par Israël aux personnes se trouvant à bord d'une flottille en route pour Gaza. Le chef libéral a fait ses commentaires sur les réseaux sociaux hier. Selon des militants, 12 Canadiens figuraient parmi les personnes interpellées lorsque la marine israélienne a intercepté 41 bateaux participant à la flottille Global Somod. La ministre des Affaires étrangères, Anita Anna, a demandé à des responsables de convoquer l'ambassadeur israélien Ido Moed au sujet des mauvais traitements infligés à des civils. Par ailleurs, le Parlement européen a officiellement accueilli le Canada au sein de l'accord de financement et d'acquisition de matériel de défense connu sous le nom de SAFE. Ce pacte d'une valeur équivalente à 240 milliards de dollars permet aux pays membres d'accéder à des prêts à faible taux d'intérêt pour l'acquisition de matériel militaire. Le Canada est le seul pays non européen à y adhérer. Il s'inscrit dans le cadre d'une initiative plus vaste appelée « Réarmer l'Europe » visant à réduire la dépendance militaire du continent vis-à-vis des États-Unis. Et pour terminer, à la demande d'un groupe de personnalités, le Parti québécois et le Parti libéral se sont engagés respectivement hier à tenir un grand sommet sur l'itinérance d'ici juin 2027. Dans une lettre ouverte publiée par Le Devoir, les signataires appellent à mettre le cap sur l'itinérance zéro. C'est ce qui complète vos actualités Arsenal Média. Passez une bonne journée sur nos ondes.

0: Bon début de journée en ce 21 mai. On a 5 degrés en ce moment, mais une température ressentie à seulement 1 degré, ce qui est pas très très chaud. Heureusement, on a du beau soleil et ça donne vraiment des beaux couchers de soleil à ce temps-ci de l'année. Et là, pourquoi je parle de coucher de soleil tandis qu'on est en début de journée, c'est que je suis tombé sur une étude qui a recensé les plus beaux couchers de soleil sur la planète. Parce que c'est une nouvelle tendance, les gens qui voyagent en conséquence des couchers de soleil, c'est une tendance qui est originaire des Pays-Bas, ça s'appelle Dusking, et c'est, ça permet de choisir des destinations avec des beaux couchers de soleil pour ralentir au rythme de ce spectacle de la nature, profiter pour déconnecter quand on regarde un coucher de soleil. C'est un moment qui, normalement, ben, on le vit pleinement, peut-être une photo, une petite vidéo, mais malgré tout, on en profite pour regarder ce spectacle. Et il y a une science aussi de l'atmosphère dans tout ça. C'est pas juste le paysage immédiat, mais c'est de savoir où sur la planète on se situe pour avoir le meilleur coucher de soleil. Et selon cette étude-là scientifique, c'est à Santorini en Grèce où on a les plus beaux couchers de soleil sur la planète. Et justement, mon prochain invité qui s'en vient dans les prochaines minutes, ben lui, il s'en va en Grèce. Ah oui, il est chanceux de même. Je sais pas s'il va être habillé comme un philosophe grec, mais David Tancrède s'en vient nous parler d'automobile dans les prochaines minutes. On a aussi le but de Loco Locas pour souligner la victoire de Montréal hier, championne de la Ligue de hockey professionnelle féminine. C'est vraiment Montréal qui domine le hockey en ce moment. Et on a pour commencer l'Australien Dean Lewis. Ça aussi, il doit en avoir des pas pires couchers de soleil comme ici sur la Côte-Nord d'ailleurs. C'est How Do I Say Goodbye, Survivant.
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De la victoire de Montréal, championne de la Ligue d'hockey féminine. On a aussi le match canadien, premier match ce soir de la série finale de l'Est face aux Hurricanes de la Caroline. On n'avait pas le choix. C'est

0: Bon jeudi matin, merci d'avoir choisi On passe ça de même. Et on reçoit ce matin David Tancrette pour la chronique auto. Comment tu vas, David?
1: Ben, ça va bien? Pas trop déçu de ta dégelée de la semaine passée, mon
0: gars? Ah, ça, par exemple, là, j'en ai entendu parler. Je sais qu'il y a une couple de personnes de Sept-Îles. Parce que, tu sais, c'est idéal pour nous qui viennent de la Côte-Nord, qu'on se déplace de loin. Un samedi de long congé, il y avait beaucoup de monde des régions du Québec qui s'en allaient à Montréal.
1: C'est clair.
0: Il y avait 21 000 personnes dans le Centre Bell, il y en avait 20 000 en dehors. Puis, ben, tout le monde a eu la même déception.
1: Écoute, hein? Moi, je suis là, je suis content, je te texte. Bonne game, mon chum. Il est comme genre, on était rendu peut-être à 2-0. Finalement, c'est peut-être moi qui ai porté à point. Sinon, on a gagné, gars. L'important, c'est qu'on a gagné la série. Puis là, ouais. C'est ça, on recommence à s'asseoir.
0: Exactement. Je vais te demander ta prédiction, mais avant, je veux qu'on parle d'automobile.
1: Ah,
0: parce
1: oui.
0: Que là, le printemps prend du temps à arriver. On dirait que je me répète, mais.
1: C'est capoté.
0: C'est incroyable.
1: C'est vrai, là. Puis on le ressent, on le voit, là. Tu sais, dans le département de service, présentement, on est encore dans le rush de pneus d'été.
0: Ouais, c'est
1: ça. Fou, là. C'est fou. Hein? Ça arrête pas. Il y a du retard. La fonte des neiges a été compliquée. Ça décale beaucoup. Puis là, tu sais, c'est ça. Des fois, les gens appellent. J'ai besoin de ça. T'as-tu besoin? J'aurais besoin de le changement d'huile roche. Ouais, je m'excuse, mais c'est peut-être un petit peu compliqué, là. Donc, on jongle avec tout ça, mais c'est ça. C'est le printemps.
0: Ah oui, c'est ça. Puis il y a des véhicules d'occasion qui peuvent être de circonstances, là, avec le beau temps qui va arriver, là, éventuellement pour de vrai.
1: Ben oui, écoute, tu sais, véhicules d'occasion, je vais en parler encore aujourd'hui. On a déjà parlé, je pense, il y a quelques semaines. Mais tu sais, avec la fin des classes aussi, souvent, tu sais, les étudiants qui cherchent un premier véhicule ou les gens qui cherchent un véhicule en bon état, bien entretenu, véhicule qui va répondre à leurs besoins, mais qui coûtera pas le prix d'un véhicule neuf, tu sais. Un véhicule d'occasion, ça a sa place, puis on le voit, tu sais. Fait que oui, il y a des gros avantages à regarder.

0: inventaire amplement partout.
1: Ben oui, puis Tesla en ce moment, avec le prix de l'essence, ça peut être le fun.
0: Écoute, je te le fais pas dire, mais tu sais, puis on le voit là aussi, là, tu sais, les gens sont en ont plein le casse de se faire avoir avec le prix de l'essence, puis ça se répercute aussi sur les ventes de l'électrique avec le retour des subventions aussi du côté du fédéral, ça donne un coup de main. Si on regarde dans le véhicule d'occasion, c'est des véhicules qui vont se retrouver, quand on parle de véhicule d'occasion, on va parler du véhicule d'occasion certifié aussi, exemple, nous, chez Kia, notre marque, nos véhicules, on est capable de certifier la plupart de ces véhicules-là. Ce que ça fait, c'est que d'abord, ton véhicule est inspecté en plusieurs points. 149 points pour les véhicules électriques, 135 points pour les véhicules standards. Wow. Fait que tu sais, une inspection complète. Puis tout ce qui a changé est changé, là. Si les briques sont finies, on les change, on se casse pas le basic, tout est fait.
1: Puis t'as-tu l'impression que ça rassure vraiment plus certaines personnes quand même?
0: Ben c'est sûr. La tranquillité d'esprit, parce qu'à partir de là, t'as une protection étendue aussi. T'sais, véhicule d'occasion certifié égale, je peux te garantir ce véhicule-là. Tu peux t'offrir une garantie prolongée assez impressionnante. Tu peux garantir 3 ans, 4 ans. Donc, c'est à ton choix aussi, selon ton budget. Donc, tu peux avoir un véhicule qui va pratiquement être aussi longuement garanti qu'un véhicule neuf dans le véhicule d'occasion certifié. Puis, le privilège d'échange aussi, 30 jours. Donc, si jamais, finalement, il fait pas ton affaire aussi, puis ça, ben, tu peux revenir le porter. Il n'y a pas de problème. Ce qui est plus difficile dans le cas d'un véhicule neuf, là, tu sais. Fait que t'as des gros avantages à regarder dans le certifié. Sinon, ben, dans le non certifié, ben, il y a du choix en masse. Prix d'achat aussi qui est inférieur, bien évidemment. Tu sais, des fois, regarde la facture d'un véhicule neuf, là, tu trouves pas grand chose en mode 30 000.
1: Effectivement. C'est vrai que ça a monté. Là. Je ne sais plus des chiffres exactement, là, mais je voyais vraiment une grosse différence là, entre là, pas si longtemps, là, on va dire, ben, tu sais, évidemment, là, avant pandémie, là, on va
0: ben
1: dire.
0: Oui,
1: là.
0: Ben oui, évidemment.
1: C'est assez incroyable la différence sur les véhicules neufs. Là.
0: Ben oui, tu sais, écoute, mon modèle de base, la K4, qui est un véhicule qui est bien équipé pour le prix de détail, mais tu sais, c'est un véhicule qui part à 27 000. Là. Fait que, tu sais, c'est mon moins cher dans toute ma gamme. Puis ça se reflète partout dans tous les constructeurs, c'est à peu près la même chose. Fait que, oui, tu as le prix d'achat qui est inférieur. La dépréciation aussi. Les gens, ils pensent pas, mais tu sais, quand on dit, oh, un char neuf, tu sors de la cour, le prix, il vient de perdre 20%.
1: Oui.
0: C'est à peu près ça. C'est vrai pareil. Tandis qu'un véhicule d'occasion, oublie le projet. C'est pas ça, pantoute. Véhicule d'occasion, il y a déjà, sa dépréciation de base, elle est déjà faite.
1: Ben oui, c'est stratégique, ça.
0: Ben oui, effectivement. Bon. Fait que si tu veux le changer dans 2 ans, ben, ça va être bien mieux dans ton portefeuille que de changer un véhicule neuf dans 2 ans. Oui. Puis les assurances sont souvent moins chères aussi. Fait que pour le portefeuille du client, passer aux véhicules d'occasion, c'est intéressant. Là.
1: Mettons, là, ben, pas pour moi, mais pour un ami, là, est-ce que vous prenez des candidatures spontanées, exemple?
0: Ben, oui. Oui. Oui. Ben, okay. Oui, on sait jamais.
1: Parce que là, je t'écoute parler, puis j'étais comme, hey, c'est donc bien intéressant. Ça, là, c'est sûr qu'on a travaillé ensemble à la radio.
0: C'est un peu tannant. Ben, écoute, si tu cherches une deuxième job après, tu viens genre voir. Là,
1: c'est le à côté, en plus. Mais clair. Mettons que j'aurais un ami là, qui est à l'écoute comme ça, là,
0: ben,
1: à
0: oui,
1: ce matin.
0: Absolument.
1: Soyez collègue avec David.
0: Ben, écoute, ben, tu sais, on va le dire officiellement, parce que vous l'avez peut-être vu, le véhicule lettré devant l'ancien Gagnon Frère. Donc, ce sont les prochains locaux de cette île Kia. On commence les travaux là. C'est plus un secret maintenant. Là. Donc, dans le futur, l'équipe va être vouée à grandir dans un futur assez rapproché. Fait que oui, venez me porter votre CV pour Montadine.
1: En main propre, en plus, c'est encore mieux.
0: Ben oui, c'est
1: ça. Vous allez pouvoir jaser. Allez le voir, même si c'est pas pour une job, c'est pour un véhicule d'occasion. Ben,
0: ben oui. Et puis, dernière chose aussi, je vais absolument parler. Tu sais, souvent, les gens arrivent, disent, bon, je veux ce char-là, mais telle couleur, je veux ce char-là. Mais, ah, tu l'as pas, ouais, ça prend combien de temps? Ben, ça prend 6 mois. T'sais, véhicule d'occasion, là, ben, souvent, il est dans cours parce que vous l'avez regardé sur notre site Internet. L'inventaire, il est là sur le site de cette île Kia. Fait vous savez ce que vous voulez, vous venez pour ça en général. Fait que la disponibilité, elle est le fun. Puis, il y a l'empreinte écologique aussi. Tu sais, souvent, on parle d'empreinte écologique, puis on veut réduire ça.
1: Mais
0: ben, acheter un véhicule qui a déjà été une propriété de quelqu'un d'autre, ben, ça fait qu'on rachète pas un véhicule neuf, moins de production, etc.
1: À la seconde, le fameux seconde main.
0: Ben oui, tu sais, écoute, faut en parler, faut y penser aussi, tu sais.
1: Ben oui, absolument. On est de plus en plus conscients de ça, l'environnement, là, en 2026. Là,
0: effectivement.
1: Dans un monde qui bouge pas mal.
0: Oui, effectivement.
1: Et là, ça va bouger ce soir pas mal. Vous savez que le Canadien, là, regarde, tant qu'à t'avoir, le pointage ce soir, ça ressemble à quoi?
0: Écoute, les Hurricanes sont très reposés, mais ça peut être un couteau à double tranchant aussi.
1: On
0: peut avoir la rouille, exactement. puis, tu sais, on va se le dire, les adversaires des Hurricanes versus les adversaires que les Canadiens ont eus, c'est pas la même chose. Fait que je pense qu'on va avoir un solide match de hockey. J'ose espérer une victoire du Canadien. Victoire quand même probablement assez serrée. Mais, ouais, je dirais, tu sais, je vais y aller avec un 3-2. 3-2, 3-1, 3-1.
1: Ah, quand même,
0: ouais, okay. All in, 3-1.
1: OK, puis pour l'ensemble de la série?
0: J'ai... Écoute, je sais pas, pour vrai. Mais je pense que le Canadien a les armes pour passer à travers le

0: 15, ça, il n'y a pas de problème là. À ce temps, ça va être la gestion aussi. T'sais, on l'a vu, là, t'sais, le petit relâchement du match 6 là, face au Sabre.
1: Ouais.
0: Faut pas que ça arrive. Là, t'sais. Fait que je pense que le Canadien s'en sort en 6.
1: Wow! Okay.
0: Puis on va avoir une finale canadienne-nordique comme dans le temps.
1: Oh, j'adore l'optimisme, une chance. C'est pour ça que tu viens en studio nous parler d'automobile et aussi nous donner un peu d'espoir.
0: Ben là, Colin, faut bien. C'est un magnifique printemps pour ça. T'sais, la température, c'est de la chenoute, mais le Canadien est là. Puis j'aime tellement voir les gens se rassembler derrière ça. T'sais. Mm. Les gens qui remplissent le centre Vidéotron, à Rimouski aussi, ça se remplit.
1: C'est ici encore là, avec la salle Jean-Marc Dion, le centre des congrès, les différents restaurants bars.
0: Ça se remplit aussi, c'est vrai, de faut penser à ça. Donc, c'est bien continuer ce genre d'initiative-là. C'est le fun d'avoir ça, puis c'est le fun de voir les gens embarquer aussi. On est fort à l'aide, puis on va les motiver, puis ils vont.
1: Go, Habs, go! Merci beaucoup, David!

À venir, Jean Saint-Pierre vient nous informer avec son bulletin d'actualité régionale. Le temps d'entendre KOD et chacun sa route. C'est sur Viva 94 heures avec Charles qui vous souhaite un bon début de journée, un bon jeudi. Merci d'être là.

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8: Bon jeudi, le tribunal administratif du logement ordonne au comité Codelo Sept-Îles de rétablir d'ici le 28 juin le service de repas interrompu le 1er février dernier à la résidence Vents et Marées. Le juge donne raison aux résidents de 75 ans et plus qui se retrouvent dans des logements sans cuisinière. Selon le tribunal, ces aînés vivent une situation problématique et urgente. Elle met à risque que la santé et le bien-être des locataires. Les baux comprennent comme service deux repas quotidiens, rappelle le jugement. La Mangani a perdu un grand bâtisseur avec le décès vendredi de l'ancien maire de Havre-Saint-Pierre, Pierre Cormier. Il a travaillé sans relâche pour le développement de son coin de pays. Juste avant son départ, il passait encore des coups de fil pour soutenir un dossier, témoigne sa sœur Charlotte. Pierre Cormier a consacré plus de 20 ans à la vie municipale. Comme conseiller, préfet et maire, il a joué un rôle clé dans le développement du port au Havre, ainsi que dans des négociations stratégiques avec Hydro-Québec pour le projet du complexe Romaine. Et puis, le chantier de construction d'un nouvel hôtel de ville à Sept-Îles a commencé cette semaine, juste à côté de celui d'un nouvel aréna sur le boulevard Laure. Le démantèlement des terrains de tennis s'est fait hier. La construction s'échelonnera sur 15 mois. L'hôtel de ville devrait donc être complété à la fin de l'été 2027. Détail.

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2: Bon début de journée en ce jeudi. On a 5 degrés en ce moment. Température ressentie à seulement 1 degré. On attend un maximum de 7 degrés pour aujourd'hui. On va se réchauffer avec un artiste que j'adore, mais que je vais devoir peut-être bouder pour environ une semaine. Je vous explique. Luke Combs, avant d'habiter à Nashville, comme tous les autres chanteurs country, eh bien, il a grandi en Caroline. Et là, le Canadien, bien, en finale de l'Est, affronte à partir de ce soir en Caroline les Hurricanes. Et là, ce que j'ai hâte de voir, la coïncidence de fou, c'est que Luke Combs est en spectacle à Montréal la semaine prochaine. Un spectacle qui est présenté par Evenco au Parc Jean-Drapeau. Et Evenco appartient au Canadien de Montréal. Et eux, d'habitude, ben, ils produisent des spectacles. Ils aiment ça personnaliser un chandail pour l'artiste pour qu'il puisse le mettre sur scène. Le monde capote. Est-ce qu'ils vont en faire un à Luke Combs? Est-ce qu'il va le mettre, le chandail du Canadien qu'on offre d'habitude? J'ai vraiment hâte de voir ce qui va arriver au Parc Jean-Drapeau la semaine prochaine pour ces deux spectacles à Montréal. Ce qui est sûr, c'est qu'on l'écoute. Luke Combs, on l'aime même s'il vient de la Caroline. C'est Fast Car. 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

Dan Simard s'en vient à 8h45 pour ce qui est de Viva l'avant-midi. Juste avant, on fait le tour de qu'est-ce qui s'est passé à Paris-Dard dans l'histoire de la musique. Un 21 mai en 1994, la chanson numéro 1 sur le Billboard Hot 100 est une reprise de I Swear de la star du country John Michael Montgomery qui sera réutilisée par le groupe R&B All For One, la chanson qui va rester au sommet des palmarès pour 10 semaines. En 83, Let's Dance de David Bowie est numéro 1 du Billboard Hot 100. Et finalement, il y a exactement 15 ans, en 2011, un 21 mai, Adele va entamer un séjour de 7 semaines au numéro 1 sur le Billboard avec Rolling in the Deep. On va se quitter avec cette chanson. Le temps de vous donner rendez-vous demain 6h pour en parler ça de même. Mon nom est Charles, je vous souhaite une très belle journée à l'écoute de Viva. Goodbye.

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vous manger pour déjeuner ce matin? Hein? Votre fruit préféré que vous consommez le plus? Qu'est-ce que vous mettez dans votre boîte à lunch pour votre collation de la journée? Hein? Alors, toutes des réponses que je vais vous donner, moi, cet avant-midi, parce qu'on a révélé une vaste étude sur le sujet, à savoir qu'est-ce que les Québécois mettent dans leur assiette. On aura l'occasion de s'en jaser. Diane Simard vous souhaite un excellent début de journée. Un gros merci de nous choisir. J'ai bien hâte de vous présenter la belle playlist que j'ai préparée pour vous autres, évidemment. Je dis j'ai. Salutations, Ghislain! Notre responsable à la musique, je prends le crédit. Alors, on aura dans la prochaine heure, entre autres, Ben Sunbone, un de mes préfs, Alex Warren aussi, ça c'est un deuxième préf, Aerosmith aussi sera là. On aura aussi Post Malone, Dido, Taylor Swift, Gabby Barrett s'invite et pour tout de suite, c'en est un qui s'en vient nous visiter à Toronto pour une série de spectacles à partir d'après-demain. Je vous parle de Bruno Mars avec I Just Might. À Viva!

William Cloutier avec Zach Chico dans Viva la 20 midi. William Cloutier qui s'implique cette année pour le Téléthon Enfant Soleil. Alors, ça a lieu non pas en fin de semaine, mais le week-end prochain, donc le 30 mai. Et c'est à partir de midi du côté de TVA jusqu'à 22h qu'on se mobilise. Alors, il fait partie des animateurs William Cloutier, aux côtés, entre autres, de Mélissa Bédard, Alain Dumas, Maxime Landry, Annie Brocoli, Annick Dumontet, José Lavigueur, Ève-Marie Lortie également. Alors, pour ne nommer que ceux-là, alors, il y a la participation de beaucoup, beaucoup d'artistes de chez nous. Bravo à tous ceux et celles qui le font, qui se mobilisent. Et il y aura la participation également d'artistes comme les deux frères Alpha Rococo, Ariane Moffat, Billy Dupage, Cœur de Pirate, France d'Amour. Alors, il y a beaucoup de monde là, qui seront sur scène, évidemment, pour soutenir les enfants. Et William Cloutier a tellement publié un beau message sur ses réseaux sociaux. Il dit « Quand je regarde mes garçons en santé, heureux, en train de rire, je réalise à quel point je suis privilégiée et je pense à toutes les familles qui vivent une réalité complètement différente. » C'est pour eux qu'on se mobilise parce qu'aucun enfant ne devrait avoir à se battre seul. Puis il met en parallèle quelque chose qui parle énormément. Et d'imaginer si les 9 millions de Québécois donnaient seulement 3 $, on dépasserait le record de l'an dernier. Alors on se mobilise le 30 mai prochain. Vous pouvez déjà aller prendre vos informations et faire vos dons sur le enfantsoleil.ca. Voici Taylor Swift à Viva.

d'amour dans Viva l'avant midi, elle qui nous a offert le 8 mai dernier son 15e album studio, un album de duo à part de ça, Symbiose. Alors c'est maintenant disponible pour cette nouveauté de France d'amour. En parlant de nouveautés, il y a le groupe légendaire Aerosmith qui a fait plaisir à ses fans en mars dernier en proposant une toute nouvelle version de leur premier album éponyme multiplatine. Alors une Legendary Edition d'Aerosmith, tout simplement. Alors là-dessus, vous retrouvez, là, vraiment, ce sont pour les fans finis, là. C'est un coffret de luxe qui comprend l'album original remasterisé sur vinyle transparent, le tout nouveau mix de 2023 de la chanson Mamakin, alors pressé sur vinyle rouge, aussi un concert très recherché qui a été fait en 1973 sur vinyle, une multitude de titres studio inédits aussi. Alors vraiment là, pour les fans, c'est à se procurer cette édition de luxe de leur album légendaire qui est sorti en 1973. Le groupe s'invite avec I Don't Want to Miss a Thing dans un instant, on manque pas Aerosmith à Viva.

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Donc, c'est à 18h, dernière édition de la semaine parce que c'est du lundi au jeudi. Alors, je vous invite à ne pas manquer ça aujourd'hui. Et moi, si j'avais une émission à faire avec mes hits à moi, là, certainement que ce qui s'en vient dans les prochaines minutes à Viva s'y retrouverait. Calvin Harris avec Sam Smith, c'est tellement bon. C'est à venir. Et mon beau et charmant Benson Boone. Il est pas juste beau puis charmant, il est talentueux aussi. Sa musique est trop bonne. Et Mystical, Magical, c'est tellement bon, juste pour vous autres. Les hits à Diane, à Viva!

C'est quoi la principale source de gras saturé que l'on consomme au Québec, selon vous? Les fromages, oui, à 25 %. D'ailleurs, qu'est-ce que les Québécois mettent dans leur assiette? La réponse dans un petit instant. Pour tout de suite, voici le Blue Ridge Band à Viva.

0: les Québécois mettent dans leur assiette. On le sait maintenant grâce à une vaste étude qui a été publiée cette semaine par Nutri-Québec qui révèle pour la toute première fois un portrait très précis des sources alimentaires de la population adulte au Québec. Alors, si on fait, mettons, le top 3 des fruits les plus consommés, selon vous, c'est quoi? Troisième place, on a la pomme. Deuxième position, la banane. Et les petits fruits sont en tête de liste des fruits les plus consommés. Bon, les légumes maintenant. On y retrouve en troisième place les carottes, la tomate en deuxième position, mais c'est un fruit aussi, hein, ça dépend. En tout cas, et en première position, des légumes les plus consommés par les Québécois, ce sont les oignons. Ben oui, on en met partout dans les recettes, ça donne du goût, ça donne du goût. Les quatre aliments qui sont les plus consommés comme collation, selon vous? Moi, j'ai demandé à mon chum un peu plus tôt ce matin, il m'a dit « débattante ». Mais non, même pas. Alors, mettons en quatrième position, les bananes. Troisième place, le fromage. Les croustilles, en deuxième position. Que c'est ça? C'est pas une collation, ça? Et les pommes, la première collation consommée par les Québécois. À venir, Charlotte Cardin à Viva.
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17: Le tribunal administratif du logement ordonne au comité Codelo-Sept-Îles de rétablir d'ici le 28 juin le service de repas interrompu le 1er février dernier à la résidence Vents et Marées. Le juge donne raison aux résidents de 75 ans et plus qui se retrouvent dans des logements sans cuisinière. Selon le tribunal, ces aînés vivent une situation problématique et urgente. Les baux comprennent comme service deux repas quotidien, rappelle le jugement. La Manganie a perdu un grand bâtisseur avec le décès vendredi de l'ancien maire de Havre-Saint-Pierre, Pierre Cormier. Il a travaillé sans relâche pour le développement de son coin de pays. Pierre Cormier a consacré plus de 20 ans à la vie municipale comme conseiller, préfet et maire. Détails sur macontenord.com.

a reçu, hein, bien sûr, cette année, le prix de révélation de l'année au dernier gala de la disque et à peu près l'équivalent aussi au gala de la SOCAN il y a à peine 3 semaines. Gros hit pour elle, hein, Fake Friends, qui a été là au sommet là, du palmarès radio au Québec pendant plusieurs semaines. 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Chaque dimanche, ça se passe à Viva. Alors, Julie Dupage vous attend, la mère de Billy Dupage, pour bruncher le dimanche à 9h. La brunch à Julie, faut pas manquer ça, de 9 à 11 avec de l'excellente musique et évidemment les anecdotes et les confidences de Julie Dupage. Chabouzi s'en vient avec Jelly Roll sur Amen. J'adore cette pièce-là, je vous l'offre maintenant à Viva. Bon jeudi.

0: 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Enrique Iglesias s'invite avec un hit à 100% trippant, Be With You, à venir.
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souvenez certainement que Kylie Minogue avait annoncé être atteinte d'un cancer du sein. Ça s'est passé en 2005. Vous rappelez-vous, elle avait subi par la suite une mastectomie partielle et une chimiothérapie, mais on savait pas qu'elle avait reçu un diagnostic d'un deuxième cancer, et ça, on l'a appris dans le documentaire Kylie, qui est diffusé sur Netflix depuis mardi. Et là, évidemment qu'on est très surpris d'apprendre ça. Alors, Kylie Minogue, dans son documentaire, a dit qu'elle ne se sentait pas à l'aise de partager cette épreuve avec ses admirateurs. Elle dit surtout après le succès de son simple Padam Padam qui est sorti en 2023, parce que elle a eu l'annonce de ce deuxième cancer début 2021. Elle dit « Je me sentais pas obligée de le dire au monde entier. En fait, j'en étais tout simplement pas capable à l'époque, car je n'étais plus que l'ombre de moi-même. » Mais là, elle nous rassure en disant que on sait pas ce que l'avenir nous réserve, mais tout va bien pour le moment. Alors, Kylie, documentaire présenté en 3 parties depuis cette semaine. Scooter Gast avec l'hommage à Ricardo, l'arrivée sur la pièce Ricardo à Viva.

Avertissement, la chaleur monte dans les prochaines secondes dans les studios de Viva grâce à Ricky Martin qui s'invite avec The Cup of Life. Diane Simard est en place avec vous autres à Viva. Bon jeudi.

0: Dans un instant, c'est la toune du lunch qui s'invite à Viva, une chanson qui vous met dans l'ambiance de ce que vous pouvez entendre pendant le lunch 80-90-2000 à chaque midi de semaine à Viva. Et ça nous sera servi par le légendaire David Bowie tantôt, lui qui nous a quittés, ça fait déjà 10 ans cette année, en janvier dernier. Et on a appris quand même que sa maison d'enfance, qui est du côté de Londres, sera ouverte au grand public. Alors, on est en train de travailler là-dessus et on prévoit une ouverture de la maison en fin 2027. Alors, si vous êtes des fans de Bowie, ça peut être un projet le fun à faire, ça. Évidemment, on met ça dans l'univers, hein? Alors, c'est avec le légendaire hit Let's Dance que David Bowie s'invite dans un moment à Viva. Restez là.
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12: Le tribunal administratif du logement ordonne au comité Codelo Sept-Îles de rétablir d'ici le 28 juin le service de repas interrompu le 1er février dernier à la résidence Vents et Marées. Le juge donne raison aux résidents de 75 ans et plus qui se retrouvent dans des logements sans cuisinière. Selon le tribunal, ces aînés vivent une situation problématique et urgente. Les baux comprennent comme service deux repas quotidiens, rappelle le jugement. La Mangani a perdu un grand bâtisseur avec le décès vendredi de l'ancien maire de Havre-Saint-Pierre, Pierre Cormier. Il a travaillé sans relâche pour le développement de son coin de pays. Pierre Cormier a consacré plus de 20 ans à la vie municipale comme conseiller, préfet et maire. Détails sur macôtenord.com.

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Olivier Dion dans Viva l'avant-midi et c'est le jour J demain pour Olivier Dion qui nous présente son nouvel album L'Empreinte. Alors, ce sera surveillé. Lui qui est allé faire un petit tour du côté de Vienne au cours des derniers jours. Merci beaucoup pour ce road trip qu'on a pu justement suivre sur ses réseaux sociaux. Et notre prochain invité, lui aussi, nous arrive avec de la nouveauté prochainement, le 5 juin prochain, Dinner Party pour l'ex One Direction, Niall Horan. Alors, son 5e album solo. En plus, il a annoncé une grande tournée pour accompagner la sortie de cet album-là. Il va venir nous visiter au Québec, au Centre Bell, le 2 avril 2027 pour nous présenter ces nouveaux titres-là. Les billets sont en vente depuis vendredi dernier. Le voici avec Evan, Niall Horan à Viva.

rythme du jeudi, Mike Demiro avec Lou dans Vivant l'avant-midi. Surveillez Brian Adams qui s'amène en musique. Mais juste avant, on poursuit notre magnifique courbe musicale avec Charles and Eddie à Vivant.

0: Là, en sol québécois pour le week-end, parce que vous savez qu'il est un de nos invités dans le cadre du Grand Prix du Canada de Formule 1 2026 qui part demain jusqu'au 24 mai sur le circuit Gilles Villeneuve à Montréal. Et il y a des festivités là pendant toute la fin de semaine, justement. Ça se passe à la plage du parc Jean Drapeau qui va accueillir des concerts en soirée à partir de 18h pour le paquet de monde qui va venir dans le cadre de la Formule 1, évidemment, à Montréal en fin de semaine. Alors, cette année, l'édition met en vedette les artistes canadiens, justement comme Bryan Adams, The Simple Plan, Alicia Cara. Il y a Matt Lang également qui fait partie de l'aventure. Alors, on va regarder ça, évidemment, aller. Et si vous voulez aller faire un tour, bonne chance, vous trouvez un stationnement. Mais la rue Cresson, pour l'occasion, le centre-ville de Montréal se transforme littéralement en zone piétonne. Il y a des spectacles, des kiosques, des animations. Alors, c'est un magnifique événement et de grosses retombées pour Montréal en fin de semaine avec la F1. Morgan Wallen à venir avec Tate McRae à Viva.
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Roxane Bruno avec Michael Bublé dans Viva l'avant-midi. Et après Paris, Bruxelles, elle est en route vers Genève. Demain, en spectacle, Roxane Bruno qui va bien sûr faire plaisir cette semaine à ses Brunos européens. Dans un instant, les magnifiques classiques vous seront présentés du lunch 80, 90, 2000. Vous voulez pas manquer ça. Jerry qui est toujours en pleine forme avec vous autres pour vous lancer l'heure du lunch avec un magnifique montage. Alors, c'est à venir dans un petit moment. Diane Simard vous souhaite bon appétit. On se retrouve tout de suite après pour Viva l'après-midi. On se laisse avec une de mes préf. Je me tanne pas. Norah Jones, Don't Know Why, à Viva. À tantôt.

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6: Le tribunal administratif du logement ordonne au comité Codelo Sept-Îles de rétablir d'ici le 28 juin le service de repas interrompu le 1er février dernier à la résidence Vents et Marées. Le juge donne raison aux résidents de 75 ans et plus qui se retrouvent dans des logements sans cuisinière. Selon le tribunal, ces aînés vivent une situation problématique et urgente. Les baux comprennent comme service deux repas quotidien, rappelle le jugement. La Mangani a perdu un grand bâtisseur avec le décès vendredi de l'ancien maire de Havre-Saint-Pierre, Pierre Cormier. Il a travaillé sans relâche pour le développement de son coin de pays. Pierre Cormier a consacré plus de 20 ans à la vie municipale comme conseiller, préfet et maire. Détails sur macôtenord.com.

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1: Ah, c'est dur de pas être de bonne humeur en ce jeudi midi 21 mai. Bon lunch!
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1: Je m'appelle Jerry Castonguay, j'ouvre ma boîte à lunch et elle est remplie de hits!
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1: Là, j'espère que vous mangez santé à midi pour manger les cochonneries ce soir, des ailes de poulet, le gros kit. Parce que c'est le premier match de la série Montréal-Caroline. Qui, selon vous, remporte la série? C'est quoi votre prédiction? Je veux vous lire au 1-866-567-2346. C'est le numéro de téléphone à texter. Ça fait un 866-56-RADIO si vous voulez nous appeler. J'aime ça, avoir de vos nouvelles. Parce que moi, je connais rien au hockey. Fait que j'ai demandé à l'intelligence artificielle de me faire une prédiction pour mon pool. Je vais vous parler de ça. Et c'est subjugant, OK? C'est le bon mot. Vous allez voir. Après la prédiction, c'est difficile de ne pas y croire. On va avoir de la bonne musique de la décennie 80, 90 et aussi 2000. Et 3 et demi de Shaggy, on va avoir du Destiny's Child, mais on part ça pour faire monter la température chez nous avec Santana, Maria, Maria. Bon lunch partout à travers le Québec.

0: Hey, bon jeudi. Merci d'avoir choisi Viva pour luncher. Et pour vous remercier, ben, on vous laisse la voie libre pour choisir la musique avec votre gang du bureau. Je veux savoir qui est à l'écoute ce midi au 1-866-567-2346. Mettez-vous ensemble. Faut que vous ayez quorum. C'est comme un CA. Puis vous choisissez une chanson de la décennie 80-90-2000 qui pourrait jouer à l'antenne de Viva. Puis en profitez-en pour faire votre prédiction. Canadiens Hurricanes, la série se termine en combien? C'est qui gagne? Parce que Nostradamus s'en vient dans les prochaines minutes. C'est l'art divinatoire artificiel. Parce que moi, je connais rien au hockey et ça va être excellent. Là. Vous allez tomber en bas de votre chaise, je vous le garantis. On a Eric Clapton qui s'en vient au retour en 92 avec Tears in Heaven. Et ça va nous transporter ce midi à Viva.
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C'est ce soir que ça recommence, le hockey. Peut-être que vous perdrez votre chum pour au minimum 4 matchs. La série Canadien Hurricane, c'est qui gagne ça et en combien? Je vais avoir votre prédiction au 1-866-567-2346. Et je sors mon chapeau de devin dans les prochaines minutes pour essayer de prédire qui va gagner. Mais pour tout de suite, Richard Seguin, je te cherche partout. Ça, c'est comme mes clés le matin. Hey, un bon jeudi midi dans le lunch 80-90-2000. La Viva!

0: Hey là, on m'a demandé de faire une prédiction pour le pool de hockey, puis moi, je connais rien au hockey, fait que je me suis dit, ben parfait, on a appris cette semaine que le tiers des diseurs et diseuses de Bonaventure utilisent l'intelligence artificielle, fait que je me dis, je suis pas plus fou qu'un autre, m'en faire la même affaire et installez-vous confortablement, parce que Nostradamus arrive. Bonjour, c'est moi, le lecteur du futur, et les astres, les vibrations et les nombres ont parlé pour cette finale de l'Est entre les Canadiens et les Hurricanes. Et comme je connais rien, je me fie au Zodiac, mais oui. Et là, on s'est rendu compte que ben les Hurricanes, c'est un signe d'air, évidemment, c'est un ouragan. Ça réagit très bien avec le signe de feu du Canadien parce qu'ils sont nés le 4 décembre 1909. Et vous savez, l'air alimente le feu, alors déjà là, ça prédit quelque chose. C'est pour ça qu'à la lecture finale de tous les chiffres, les dates des matchs, on prédit que le Canadien va gagner en 6 matchs. Le flambeau et la résilience brûlera trop fort pour l'ouragan de la Caroline la soirée du 31 mai au Centre Bell lors du match numéro 6 à la maison. Pour aller à la Coupe Stanley, ça serait bon. Puis je vous ai demandé, c'est quoi votre prédiction? Caroline Blais de Port-Cartier nous dit « Je connais pas grand-chose au hockey, mais avec ce que j'ai décodé des derniers matchs, Hurricanes en 6. » Oh, OK, Mélissa. Retenez-vous de lui lancer des tomates, on t'aime, Mélissa. Il y a Stéphane Renaud de Drummond qui est à l'écoute, il dit « Canadien en 7 encore, c'est excitant jusqu'à la fin. » Et moi, je vais me tourner du côté de Nostradamus et je vais aussi accepter Canadien en 6, même si normalement j'aurais prédit Hurricanes en 5. Mais je veux pas être un prophète de malheur, je connais rien au hockey de toute façon. Bon match ce soir, j'espère que vous en profiterez bien. La Canadienne Nelly Furtado nous attend avec un souvenir de 2000. Quand le monde disait de, n'oubliez pas de reculer la date de votre ordinateur avant minuit. I'm like a bird. Ça va être bon et ça s'en vient dans le lunch au retour. À Viva!
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0: Wow! Bonnie Tyler dans le lunch 80-90-2000. Avouez que ça égaye votre jeudi sur un moyen temps. Hein? Le prochain a refusé que sa chanson 1990 soit associée encore une fois dans une trame sonore de film des années 90. Il dit qu'il est écœuré de l'entendre. Fait que là, la gang de Martin Matt pour Vitrerie Joyale a proposé Cookie ou Nathalie. Puis on fait « Ah non. » Ça va être Isabelle, OK? C'est ça que Jean Leloup a décidé. Ben nous, on reste loin de tous ces hits. On s'en va partir en voyage avant le 5 à 7. Ne ratez pas Viva la Casa, d'ailleurs, pour le retour à la maison. Voici Jean Leloup et Balade à Toronto avant que Diane arrive pour votre playlist de l'après-midi. Viva l'avant-midi. Je m'appelle Jerry Castonguay et je vous dis à demain!
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3: La ville de Port-Cartier a dévoilé ce matin son projet de modernisation et d'agrandissement de sa piscine municipale. L'initiative, évaluée à 24 millions de dollars, vise à transformer l'installation actuelle en un complexe aquatique mieux adapté aux besoins. Le projet sera déposé dans le cadre du programme d'aide financière aux infrastructures récréatives sportives et de plein air. L'agrandissement inclut l'ajout d'un bassin récréatif polyvalent. Et puis le tribunal administratif du logement ordonne au comité Codelo Sept-Îles de rétablir d'ici le 28 juin le service de repas interrompu le 1er février dernier à la résidence Vents et Marées. Le juge donne raison aux résidents de 75 ans et plus qui vivent une situation problématique, mettant à risque leur santé et leur bien-être, écrit-il.

bien à la digestion, un bon thé. Hein? Qu'est-ce que vous en pensez? Et on serait dans la thématique en plus parce que c'est la journée internationale du thé aujourd'hui, hein, ce 21 mai. On aura l'occasion de s'en rejaser les vertus de cette boisson qui est très consommée à l'échelle mondiale. On y reviendra. Diane Simard est très heureuse de vous accompagner pour cette deuxième partie de journée. Privilégiée d'être là jusqu'à l'arrivée de Viva La Casa à 16h avec Queen que je vois à l'horizon dans la prochaine heure. Fred va passer aussi. Alex Warren avec l'excellente Fever Dream, c'est en réserve. On va s'offrir aussi Charlotte Cardin, un magnifique classique de Bon Jovi, ça s'en vient. Jean-François Posé aussi sera là. Mais pour tout de suite, c'est la future mariée qui s'invite. Ça a l'air que hein, ça se passera en juin, cette histoire-là. Peut-être en juillet. On n'a pas encore confirmé la date vraiment, là, mais la rumeur court comme quoi que ce serait le 3 juillet. Hein? On avait parlé du 13 juin, mais là, ça a changé. On va suivre ça, la voici, Taylor Swift avec Opalite à Viva.

Sean avec Sean Paul sur Summer Paradise dans Viva l'après-midi. Simple Plan qui fait partie des festivités du côté de la plage du parc Jean Drapeau dans le cadre du Grand Prix de la Formule 1 à Montréal, tout comme Bryan Adams, Alicia Cara, Matt Lang également. Alors, ça part demain jusqu'au 24 mai. Alors, quand je vous dis gros week-end pour la métropole, ça c'est bien certain parce que selon les données de Tourisme Montréal, le Grand Prix du Canada génère des retombées économiques directes estimées entre 90 et 92 millions de dollars. Alors, l'événement attire là plus de 290 000 visiteurs. Les dépenses moyennes, 930 $. Ça permet une hausse d'achalandage qu'on dit d'environ 30 % pour les bars, 24 % pour les restaurants de la métropole. Alors, c'est un très gros week-end et on leur souhaite que ça se passe bien. Hein? Puis, des belles victoires aussi, hein? Pourquoi pas? on peut quand même le souligner. Charlotte Cardin à venir en musique. Pour tout de suite, voici Bon Jovi avec l'extraordinaire Always à Viva.

0: porte-parole de la semaine des travaux publics. Et là, elle nous fait une invitation toute spéciale là, sur ses réseaux sociaux. Elle a annoncé que ce samedi, elle donnait un spectacle gratuit en l'honneur justement des travailleurs des travaux publics. Alors, c'est un grand rassemblement des travaux publics. Ça a lieu du côté de l'Agora du Port de Québec, si jamais le cœur vous en dit. Et à 17h30, elle va grimper sur scène tout à fait gratuitement avec ses musiciens. Elle va mettre le party dans place. Et elle a confirmé aussi que par la suite, il y aura projection du match du Canadien qui commence ses demi-finales contre la Caroline. Ce soir, match numéro 1. Alex Warren à venir avec Fever Dream dans un instant. 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

ne s'invite avec un magnifique classique dans un instant à Viva et vous vous souvenez certainement de ce magnifique film Bohemian Rhapsody sur la formation Queen, principalement aussi sur Freddie Mercury et l'acteur américano-égyptien Rami Malek interprétait Freddie Mercury. C'est en 2018 et là l'acteur est au Festival de Cannes parce que il campe de nouveau un artiste dans The Man I Love en lice pour la Palme d'Or. Et là la presse lui a demandé est-ce que on réussit à se débarrasser d'un rôle aussi important, comment on réussit là à camper quelqu'un d'autre après avoir incarné Freddie Mercury comme vous l'avez fait. Il dit, la question qui se pose souvent aux acteurs, il dit, c'est comment vous vous débarrassez d'un rôle une fois que c'est fini, mais là, il dit, je n'abandonnerai jamais Freddie.

0: Soul My Truck. Vous voulez pas manquer également le duo de Zach Chico et William Cloutier. Grosse, grosse réaction forte franco, cette pièce-là. Où on dansait autrefois, c'est en réserve. Mais ce qui va vous faire triper aussi, c'est le hit qui pop. Franchement, on se fait plaisir tantôt. Puis ça va être le temps de prendre une pause, que vous soyez au bureau ou ailleurs. Je vous le dis, là, libérez vos bras pour faire le Y, le M, le C et le A sur YMCA Village People en réserve musicale. Ça s'en vient à Viva, restez là.
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3: La ville de Port-Cartier a dévoilé ce matin son projet de modernisation et d'agrandissement de sa piscine municipale. L'initiative, évaluée à 24 millions de dollars, vise à transformer l'installation actuelle en un complexe aquatique mieux adapté aux besoins. Le projet sera déposé dans le cadre du programme d'aide financière aux infrastructures récréatives sportives et de plein air. L'agrandissement inclut l'ajout d'un bassin récréatif polyvalent. Et puis le tribunal administratif du logement ordonne au comité Codelo Sept-Îles de rétablir d'ici le 28 juin le service de repas interrompu le 1er février dernier à la résidence Vents et Marées. Le juge donne raison aux résidents de 75 ans et plus qui vivent une situation problématique mettant à risque leur santé et leur bien-être, écrit-il. Détails sur macotenord.com.

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Le choix brillant également, c'est de choisir Viva avec les Fugees et No Woman, No Cry maintenant.

0: Vallière dans Viva l'après-midi. Vallière qui va faire sa toute première exposition de photographie en fin de semaine. C'est samedi que ça a lieu, le 23 mai, à Saint-Venant-de-Paquette. Il l'a annoncé sur ses réseaux sociaux. Alors, ça s'appelle « L'espace qui reste ». Le vernissage aura lieu à la galerie La Sacristie à 14h et même avant, il y a un dîner causerie à la Maison de l'Arbre et il va s'entretenir avec, entre autres, la directrice artistique de la galerie. Il dit qu'il reste encore quelques billets disponibles pour le dîner. Il va y interpréter aussi quelques chansons. L'entrée à la galerie, c'est libre. Alors, il mentionne que c'est un grand bonheur de présenter sa première expo à Saint-Venant. Il dit une communauté tissée serrée. Il dit la poésie et la beauté ont trouvé là une maison. Mes photos y seront en bonne compagnie. Alors, toutes nos félicitations, Vincent Vallière. C'est peut-être le début d'une grande aventure pour cette première exposition de photographie. Et moi, je le suis beaucoup sur ses réseaux. Puis à chaque fois qu'il va visiter un endroit, qu'il va faire un spectacle, prend des photos avec un magnifique texte également qui accompagne tout ça. Alors, il y a beaucoup de talent en Vincent Vallière, ça c'est certain. Bruno Mars à venir, puis il est en train de faire des vocalises peut-être parce que c'est après-demain que ça part, hein? C'est spectacle du côté de Toronto. Il s'invite avec I Just Might à Viva.
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1: Roxane Bruno est le blanc des yeux dans Viva l'après-midi et elle m'a bien fait sourire parce que sur ses réseaux sociaux aujourd'hui, elle a publié des photos qui a 3 ans d'écart. Alors, elle a mentionné que 3 ans séparent ses photos. Elle dit, mon frère Matt Brissette et moi, on s'était fait une promesse, c'était de le faire, puis on l'a fait. Première tournée en Europe, check! Oui, parce que c'est vrai qu'il y a 3 ans, on était complètement ailleurs pour Roxane Bruno, qui est extrêmement populaire au Québec, c'est vrai, mais là, elle conquit de plus en plus l'autre côté de l'océan. Et puis, elle est en spectacle en début de semaine à Paris, la Belgique, par la suite, mardi soir, puis là, c'est la Suisse qui l'attend ce vendredi. Alors, toutes nos félicitations à Roxane Bruno. Faut croire en ses rêves, ça, c'est certain. C'est vrai que ça fait du bien des fois, hein, le faites-vous l'exercice des fois? Hein? Le avant, le après, 5 ans qui séparent cette photo d'aujourd'hui. On était où il y a 5 ans? Des fois, nos réseaux sociaux nous rappellent ça, puis ça fait du bien. On dirait que tu te dis, ah oui, c'est vrai. Puis souvent, ben, on a amélioré notre sort, hein, quand même. Un qui va améliorer son sort, c'est certainement Phil Collins qui fait son entrée au Rock and Roll Hall of Fame cette année. Le voici à Viva. Un gros merci de nous choisir. Bon jeudi.

0: On s'en parle depuis quelques semaines, hein, que évidemment le Québec est hockey. Même si nous ne sommes pas des fans finis du Canadien, on embarque dans cette frénésie parce que là, nos Canadiens s'en vont quand même en demi-finale, match numéro 1 des séries contre la Caroline ce soir. Et on a bien hâte de voir si on va se rendre en finale. La coupe est comme pas loin, hein? Puis c'est pas juste une affaire de perception, là. C'est vraiment la réalité que les gens suivent vraiment les séries. Et ça a été confirmé du côté de TVA Sports. Alors, la moyenne par match, là, c'est presque 1,4 million de téléspectateurs. Ça a été ça pour la première ronde contre Tampa Bay. Pour la deuxième ronde, ça a été 1,5 million. Et là, sans surprise, ce sont les matchs numéro 7 qui ont vraiment... la cote avec des pointes là, qui ont atteint un peu plus de 2 millions de téléspectateurs, ça n'a pas de bon sens. Alors évidemment qu'on aime les suivre puis on leur souhaite que ça marche. Quand même, est-ce qu'on va avoir un match numéro 7 contre la Caroline? Est-ce que déjà on va réussir à vaincre cette équipe? Ça va donner le ton ce soir. À venir, Jennifer Lopez et David Guetta à Viva.
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5: La ville de Port-Cartier a dévoilé ce matin son projet de modernisation et d'agrandissement de sa piscine municipale. L'initiative, évaluée à 24 millions de dollars, vise à transformer l'installation actuelle en un complexe aquatique mieux adapté aux besoins. Le projet sera déposé dans le cadre du programme d'aide financière aux infrastructures récréatives, sportives et de plein air. L'agrandissement inclut l'ajout d'un bassin récréatif polyvalent. Et puis le tribunal administratif du logement ordonne au comité Codelo Sept-Îles de rétablir d'ici le 28 juin le service de repas interrompu le 1er février dernier à la résidence Vents et Marées. Le juge donne raison aux résidents de 75 ans et plus qui vivent une situation problématique mettant à risque leur santé et leur bien-être, écrit-il. Détails sur macotenord.com.

week-end dernier aux Country Music Awards dans sa robe argentée avec une belle panthère noire à l'avant. Robe qui allait jusqu'aux pieds, évidemment, grand gant noir aussi, robe bustier. Elle était magnifique, les cheveux détachés et elle a reçu vraiment une ovation, très applaudie par les spectateurs, les artistes qui étaient présents. Alors, Shania Twain a fait un magnifique pot-pourri de ses plus grands classiques et elle a célébré du même coup la toute nouvelle génération d'artistes country. Alors, vraiment une arrivée marquée pour notre Canadienne qui a quand même fêté ses 60 l'été dernier. Elle ne les fait pas, on va se le dire, et elle a reçu un hommage qui souligne sa contribution exceptionnelle à la musique country pop. Alors, franchement, toutes nos félicitations à Shania Twain, une belle fierté de chez nous. Elle s'invite en musique avec From This Moment à Viva.

0: la Journée internationale du thé aujourd'hui. Puis moi, j'adore en prendre un dans l'après-midi. Des fois, c'est thé, des fois, c'est tisane. Ça dépend comment je file. C'est le fun de se garder le choix, hein? Mais c'est pas un café, là, non. Moi, prendre un café à cette heure-là, déjà, je dormirais même pas à 22h ce soir. Ça a énormément de répercussions sur moi. Alors, il faut quand même y aller par parcimonie, hein? Et vous savez qu'après l'eau, le thé, ça reste la boisson la plus consommée au monde. Et quels sont les thés les plus populaires? Le thé vert, particulièrement le sencha et le matcha japonais, et le thé noir également, comme le Earl Grey, sont les thés les plus consommés et populaires à l'échelle mondiale. Pourquoi qu'on en prend? Ben, c'est parce que c'est riche en antioxydants, en polyphénol, ça offre plein de bienfaits sur la santé aussi. On nous dit d'en consommer de 3 à 4 tasses pour vraiment en ressentir les effets. Alors, le thé aide à prévenir les maladies cardiovasculaires, améliore la concentration grâce à la théanine et favorise la gestion du poids en stimulant le métabolisme. On en a-tu des bons arguments pour aller s'en faire un thé? Et là, l'angle est à venir, à Viva!
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Patrice Michaud et le grand écart du cœur dans Viva l'après-midi. Puis il m'a fait fondre hier quand j'ai vu ce qu'il a publié sur ses réseaux. Franchement, d'abord une belle photo d'un petit garçon avec des yeux bleus, là, magnifique. Il doit avoir à peu près, je sais pas moi, 2 ans. Puis là, il l'a mentionné, aujourd'hui, il fête ses 14 ans. Ah, alors je présume que c'est son fils quand il était petit. Il dit, il porte mes chaussures et risque de me dépasser d'ici 15 minutes. Il dit, trop le fun d'être ton père, je t'aime mon fils. Et je trouve ça tellement touchant, tellement beau de l'exposer aussi. L'amour père-fils, père-fille, je trouve ça magnifique. Et c'est vrai que ça grandit vite. Ça n'a pas de bon sens. Un moment donné, il y a comme, il traverse une ligne les enfants. Hein. Il semble qu'il était jeune hier, puis là, boum, c'est parti par en haut. Eric Carmen s'invite avec un magnifique classique qu'on trouve sur la bande sonore d'un de nos films cultes, les filles. Voici Hungry Eyes, tiré de Dirty Dancing. À Viva!

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3: Bonne fin de journée. La ville de Port-Cartier a dévoilé ce matin son projet de modernisation et d'agrandissement de sa piscine municipale. L'initiative, évaluée à 24 millions de dollars, vise à transformer l'installation actuelle en un complexe aquatique mieux adapté aux besoins. Le projet sera déposé dans le cadre du programme d'aide financière aux infrastructures récréatives, sportives et de plein air. L'agrandissement inclut l'ajout d'un bassin récréatif polyvalent. Le 6 Côte-Nord lance une vaste consultation visant à donner la parole aux communautés afin de mieux comprendre leurs besoins et leurs priorités en matière de santé et de services sociaux. Des rencontres en personne ou en ligne et un sondage permettront aux Nord-Côtiers de s'exprimer. Un comité sera formé pour assurer un suivi par des actions adaptées aux réalités locales. Le MEV de Sept-Îles qualifie d'immense succès la campagne du Biscuit Sourire 2026, réalisée du 27 avril au 3 mai. Elle a rapporté 20 880 $ à l'organisme qui remercie les donateurs et collaborateurs. Les fonds financeront des activités pour briser l'isolement des personnes en situation de handicap. Et puis le tribunal administratif du logement ordonne au comité Codelo-Sept-Îles de rétablir le service de repas interrompu le 1er février dernier à la résidence Vents et Marées. Le juge donne raison aux résidents de 75 ans et plus qui vivent une situation problématique mettant à risque leur santé et leur bien-être. Écrit-il. 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
5: Ben oui, on est déjà jeudi avec un congé lundi. Hein? Bien des gens étant en congé, la semaine passe très très vite. D'ailleurs, j'aimerais vous dire que Juliette Landry et Guy Couture de la Fondation régionale de l'hôpital de Sept-Îles sont présentement au marché Napoléon pour vous offrir des billets de la Loto 6 de cœur. Juliette et Guy sont là jusqu'à 18h. Alors, allez les rencontrer. Ils vont vous donner toute l'information au sujet de cette belle Loto, la Loto 6 de cœur de la Fondation. Et le marché Napoléon, eh bien, c'est le nouveau partenaire de la semaine pour le tirage de mercredi prochain. À 16h15, c'est la chronique VTT Quad avec Suzanne Murray. Et toujours en première heure, on parle à Danielle Beaupré, mairesse de Port-Cartier, dans le cadre de la chronique Votre conseil municipal en bref. Et en deuxième heure, ils m'ont promis qu'ils vont venir faire un petit tour en studio. En deuxième heure, on parle des Canadiens avec Charles et Alexandre de Arsenal Media. Alors, très hâte d'avoir ces deux messieurs-là en studio avec moi.

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1: Alors, le club quad VTT, les Nord-Côtiers vous présentent cette belle chronique. Bonjour, ma belle Suzanne.
2: Bonjour, mon beau Daniel.
1: T'en as travaillé un coup, toi, après-midi?
2: Écoute,
1: oui. Je t'ai suivi, là, sur...
2: C'était notre journée de tirage, mon Daniel. On va en parler un petit peu plus tard. Oui, on est allé chez nos commanditaires, nos concessionnaires, Atelier Laforge et Aventure. Motosport.
1: Motosport. Alors, le sujet, c'est le magazine Sentier Quad que tu tiens entre les mains. Et oui. Le calendrier des activités et les grands gagnants, comme tu disais, de la promotion. Alors, beau magazine, hein? Réellement, hein? Sentier Quad, un outil essentiel pour les quadistes qui recherchent plein d'informations, hein, je pense. Hein?
2: Oui. Écoute, on parle... dans ce beau magazine-là, de plein d'affaires. Il est très beau. Je
1: suis content
2: de le dire parce qu'il y a un endroit qu'il y a des gens qui passent par de ça, ils lisent pas ça. Mais moi, j'aime ça vous en parler.
1: Okay.
2: C'est important, là. Première affaire, saviez-vous qu'il existe un beau guide pour un peu comme le guide de l'auto, Daniel, là, tu sais, les gens qui veulent s'acheter il existe un beau guide aussi pour les quads.
1: Ouais.
2: C'est important de savoir ça. Des fois, on sait pas, on veut s'acheter, on a une prévision de, ben prenez le temps de regarder, allez acheter ce beau livre-là qui existe. Donc, il y a une publicité qui nous annonce qu'il existe un guide pour les VTT.
1: Ben veuillons donc, je ne savais pas ça. Ben oui, comme le guide de l'auto.
2: Oui, exactement.
1: Comme
2: pareil.
1: Ben oui, regardons ça.
2: On nous parle ensuite de ça, de la générosité de nos propriétaires terriens. Ça, c'est les gens avec qui on fait affaire parce qu'on passe sur leur propriété. Ils nous donnent un droit d'accès. Donc, je vous en parle parce que je veux que les gens soient très sensibilisés à ça. Quand on fait du développement, là, on a besoin obligatoirement de ces gens-là. Mm-hmm. Et on vous demande, en retour, d'être très, très, très respectueux quand vous passez sur ces propriétés-là. Nous, on en a quelques-uns. On en a d'abord un du côté de l'Est, là, à cette île, ce qu'on appelle le champ de patates. Tout le monde sait c'est où.
1: Ben, ça, on sait que c'est où.
2: On vous demande de rester dans la traite. Oui, ben c'est important. On est là, est là pour faire de la signalisation. On l'a fait, mais il faut aussi que vous, de votre côté, vous ne sortez pas de la traite.
1: Okay.
2: On vous demande parce que ces gens-là, ils nous donnent le droit d'accès, mais ils peuvent nous l'enlever aussi, le droit d'accès. Donc, la journée où on ferme un sentier parce qu'on n'a plus le droit de passer, bien, c'est pas intéressant pour personne. Et on a aussi, du côté, passer le pont Marius-Meuré, là, il y a encore un autre propriétaire qui est là, de ce côté-là.
1: Ah, okay.
2: Même affaire, okay. On reste dans le sentier, on ne déborde pas du sentier. Et on a aussi des droits d'accès qui nous ont été accordés par le ministère des Ressources naturelles vis-à-vis des bleuetières. Ça aussi, c'est une place qu'on a bien de la misère. On dirait qu'il y en a qui, aussitôt qu'ils voient un champ, il faut qu'ils lâchent la trail puis qu'ils sont dans les plates-bandes de bleuets. Tu comprends? Donc, on vous demande, restez proches, restez dans le sentier.
1: Ben oui.
2: C'est avec ça qu'on a besoin de collaborer avec ces gens-là. Et on vous parle aussi de plein d'autres affaires là-dedans, mais ce que les gens, souvent, toi, ignorent aussi à ce sujet, c'est que, là, je vais apprendre une affaire que bien du monde ne savent pas. Tous les terrains sous les lignes d'Hydro-Québec n'appartiennent pas à la société d'État.
1: Ah, je ne savais pas ça.
2: OK. Donc, seul l'Hydro-Québec a vraiment le droit de se déplacer parce que c'est dans cette servitude-là qu'eux autres, ils peuvent y aller. Mais nous, les Quadis, on a aussi fait des demandes avec Hydro-Québec et on doit rester dans le sentier. Si vous n'êtes pas dans un sentier fédéré, autant en skidoo qu'autant en VTT, bien, vous n'avez pas le droit d'être sur les lignes de transmission puis de vous promener puis à faire les fous là-dedans. C'est important de le savoir.
1: Oui.
2: Des autres sujets, bien, écoute, on parle de plein d'autres affaires, mais d'abord, une des prochaines activités qui s'en vient au niveau de... On a tout le temps, des fois, une grosse activité dans l'année, mais là, cette année, ils nous font... J'en parle parce que ça n'a comme pas été vraiment publicisé. En tout cas, au niveau de notre région, on ne l'a pas vraiment publicisé. Et là, j'en parle. C'est les reines des sentiers.
1: Okay.
2: Donc, c'est un événement pour les femmes quadistes, bien sûr, du 3 au 5 juillet. Et ça se passe dans Charlevoix.
1: Ah,
2: donc, c'est à côté. Fait que peut-être que vous seriez très intéressé. Je vous invite à aller voir la chronique là-dessus et peut-être vous y inscrire. Puis si vous y inscrivez, bien, faites-moi part parce que j'aimerais bien savoir si j'ai du monde de cette île qui vont aller virer à Charlevoix durant ces belles dates-là.
1: Ben oui.
2: Et un autre chronique qu'on nous parle aussi. Oui. Là, je vous parle des vêtements promotionnels aussi qui sont dans le magazine, comme mon beau chandail que tout le monde connaît, là, qui est très, très, très, très, très, très, très, très, okay. très aimé de tout le monde, là, bien imagé. Okay. Ben, allez le voir là, dans le magazine, même affaire, vous pouvez l'acheter, c'est beau à voir.
1: Il y a plein de... Ouais.
2: Et une dernière chronique que ça en a moins, mais celle de préparer votre VTT pour aller avant de commencer la saison. Qu'est-ce qu'il faut faire, le changement d'huile, le ci, le ça, toutes ces activités-là. Préparer son quad pour la saison estivale. Donc, lisez ça.
1: Bon, le calendrier des activités maintenant,
2: oui,
1: ça ressemble à quoi?
2: Écoute, randonnée d'ouverture, bien sûr, ça commence bientôt le samedi 20 juin. C'est toujours un samedi. Quand il fait pas beau le samedi, en principe, on remet ça au dimanche. Puis si c'est pas beau, ben on décidera quand est-ce qu'on l'en met. Tout simplement. Et ensuite de ça, l'autre date sera le 4 juillet pour notre troisième édition, Daniel, de notre randonnée Les femmes d'abord.
1: Oui.
2: Et ensuite de ça, on aura une randonnée surprise en août qu'on prévoit le 1er août.
1: Mm-hmm.
2: Et ensuite de ça, on aura une démo le 12 septembre offerte par Atelier Laforge.
1: Okay.
2: Et bien sûr, un party de fin d'année en janvier 2027.
1: Ça, on a le temps de s'en reparler.
2: Oui, bien sûr.
1: Nos gagnants, c'est ça que tu as fait l'après-midi, gagnants de la promo, là. Comment ça va?
2: Oui, on a eu 5 gagnants qui ont été offerts par Atelier Laforge.
1: Okay.
2: Donc, je vous nomme ceux que j'ai réussi à rejoindre.
1: Parfait.
2: Les autres, je vais vous donner des numéros de vignette. Donc, on a réussi à rejoindre M. Dwayne Willard, M. Michel Labrie et M. Dave Martin.
1: Bon.
2: Il me reste à rejoindre le numéro de vignette 68-218-24 et il est de Galix et il a un véhicule de 2024. C'est les informations que je vous donne.
1: Okay.
2: Et l'autre gagnant est le 68-233-47, un résident de Sept-Îles qui a un 2019 comme véhicule.
1: Oh.
2: Et ensuite, on est allé chez Sept-Îles Motosport.
1: Ouais.
2: Et on a tiré aussi 3 gagnants là. On vous nomme M. René Gravel qui a été gagnant, M. Raymond Henley. Et le troisième est le 68-235-43, un résident de Sept-Îles qui a un véhicule de 2022.
1: Bon.
2: Yes.
1: Alors ça, c'est les remboursements, le fameux remboursement.
2: Oui, le remboursement de leur droit d'accès
1: concours.
2: Sans assurance. Là, oui, exactement. On est content. On a d'abord remercié parce que c'est vraiment Sept-Îles Motorsport et Atelier Laforge qui les ont offerts. Donc, c'est vraiment avec leur collaboration.
1: Bravo.
2: Oui.
1: Alors, la semaine prochaine.
2: La semaine prochaine, ben écoute, je suis parti go à l'AGA de Charlevoix pour la Fédération des clubs quad, bien sûr. Donc, on sera en direct là, pour vous parler.
1: OK, tu vas me parler de là.
2: Oui.
1: Et on rappelle que pour rouler dans nos beaux chantiers, ça prend la vignette. Puis on peut te rejoindre.
2: Oui, quand vous voulez, pour même si les droits d'accès, vous avez de la difficulté ou quoi que ce soit, parce qu'on en achète toujours. Là. Même si on a fini le concours, on vend les droits d'accès toujours, ça nous les prend. Donc, 418-444-3535.
1: Facile à retenir comme numéro. Merci beaucoup. Fait que la semaine prochaine, on est par téléphone.
2: On est par téléphone, Dave.
1: Parce que tu es à Charlevoix.
2: Yes.
1: Bon, OK. Tu participes-tu, toi, au concours, là, la reine?
2: Je sais pas. Si j'ai du monde de cette île, je dirais pas non. Écoute, dirais pas non.
1: Tu m'en reparleras. OK. Merci.
2: Bye, Daniel.
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2: Alors, je vais vous parler du jardin communautaire Pousse Pousse, parce qu'il y a une ouverture. C'est le 30 mai, c'est pas en fin de semaine, c'est l'autre fin de semaine, de 13h à 17h. Et les membres du CA sont heureux de vous inviter à l'ouverture officielle du jardin communautaire Pousse Pousse. Et nous serons sur place de 13h à 17h. Puis en plus, bien, il reste des jardinets, vous pourrez avoir toute l'information.
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2: Alors, on va parler à Danielle Beaupré, mairesse de Port-Cartier, dans à peu près 5-6 minutes. Ça, c'est dans le cadre de la chronique « Votre conseil municipal en bref ».

0: Sport Quartier passe en mode été. Et oui, du 20 avril au 16 octobre 2026, les services administratifs de l'Hôtel de Ville de Port-Quartier seront ouverts du lundi au jeudi de 7h à midi et de 13h à 16h30. Pendant cette période, les bureaux seront fermés le vendredi. Cet horaire s'applique également à la préposée administrative du service de l'urbanisme. Merci à toute la population pour sa précieuse collaboration.
1: De retour pour une deuxième édition de la chronique Votre conseil municipal en bref. Et à chaque mois, vous savez, on prend quelques minutes pour revenir justement sur les principaux sujets discutés lors de la séance du conseil municipal de la ville de Port-Quartier. Aujourd'hui, on reçoit Mme Danielle Beaupré, mairesse de la municipalité, pour nous résumer les grandes lignes de la séance du 11 mai dernier. Merci beaucoup d'être avec nous.
2: Merci, ça me fait plaisir.
1: Alors, qu'est-ce qu'on retient principalement de cette séance? Il semble y avoir eu beaucoup de dossiers importants, encore une fois.
2: Oui, effectivement, plusieurs décisions ont été prises lors de cette dernière réunion. D'abord, on a beaucoup parlé d'infrastructures et de projets municipaux. Le conseil a autorisé différentes étapes en lien avec la mise à niveau des infrastructures d'eau potable et la réflexion du café-théâtre gratuit.
1: Donc, il y a eu plusieurs investissements concrets pour améliorer les structures municipales?
2: Exactement. C'est des projets d'envergure qui touchent directement les services à la population et qui nous permettent de planifier l'avenir de façon responsable.
1: Il y a aussi également été question du projet de logement abordable, si je ne me trompe pas.
2: Oui, absolument. Le conseil a confirmé de nouvelles étapes importantes pour le projet de construction de 65 logements. De Podello. Entre autres, la ville a autorisé la cession d'un terrain pour permettre l'avancement du projet. Puis, on a ajusté également notre contribution municipale pour soutenir sa réalisation.
1: Alors, c'est un dossier qui risque d'intéresser justement beaucoup de citoyens, surtout dans le contexte actuel de logement.
2: Oui, tout à fait. C'est un dossier prioritaire pour notre ville. On sait que le logement à prix abordable est essentiel pour plusieurs familles et travailleurs. Vous aurez très, très prochainement plus de détails concernant ce projet.
1: Autre sujet, Mme la mairesse, qui a retenu l'attention.
2: Oui, plusieurs décisions ont été prises également en lien avec la vie communautaire et le dynamisme du milieu. Par exemple, nous avons autorisé la tenue de la 5e édition de la course du 50e parallèle. C'est une course qui attire chaque année davantage de participants et beaucoup d'intérêt. Elle aura lieu en septembre prochain. Nous avons également renouvelé notre soutien au comité des nouveaux arrivants pour les 3 prochaines années.
1: Donc, on continue d'investir dans l'accueil, la qualité de vie à Port-Quartier?
2: Exactement. On a également appuyé différents organismes et événements sociaux qui auront lieu prochainement. Nous vous invitons à y participer en grand nombre. Alors, un souper bénéfice au profit d'un masculin à Port-Quartier. Mm-hmm. Un souper bénéfice pour l'achat d'un module de jeu qui est fait par l'école Mère d'Uville. Et nous avons également appuyé un projet de restauration de la population saumon dans la rivière au Rocher.
1: Du côté des loisirs et des ressources humaines, il y avait aussi une annonce, je pense, qui était très importante.
2: Oh oui! Le conseil a procédé à l'embauche d'un nouveau directeur de service des loisirs et de culture. Il est attendu par toute l'équipe pour le 1er juin. C'est une excellente nouvelle pour poursuivre le développement des activités et des projets dans ce secteur.
1: Mais je comprends donc. Et on sent aussi qu'il y a beaucoup de mouvements et de préparation pour les projets à venir cet été et dans les prochains mois.
2: Oui, définitivement. D'ailleurs, pendant la période d'information du conseil, plusieurs élus ont souligné la mobilisation actuelle autour de notre projet de piscine municipale et la qualité du travail qui est réalisé dans ce dossier. On sent vraiment un bel élan dans la communauté et avec raison parce que ce projet-là, il est essentiel pour notre collectivité.
1: Et avant de terminer, il y a aussi eu quelques félicitations et mentions spéciales durant la séance.
2: Oui. Plusieurs belles reconnaissances. Les élus ont souligné, entre autres, le succès du marché du printemps, la soirée de reconnaissance des bénévoles. On a souligné aussi la performance du triathlète Charles Paquette au championnat du monde, ainsi que le centième anniversaire d'une dame de Rivière-Pentecôte, Mme Estelle Dupuis.
1: C'est excellent, Mme la mairesse. Alors, un gros merci pour ce résumé clair et efficace.
2: Merci à vous.
1: Alors, c'est donc votre conseil municipal en bref. Un retour sur la séance du conseil municipal du 11 mai dernier. Et pour plus de détails, eh bien, les citoyens peuvent consulter les documents disponibles sur le site web, naturellement, de la ville de Port-Cartier.

0: Woodstock.
1: Il y a un beau spectacle en fin de semaine. Tom Didalam vous invite à découvrir son spectacle annuel samedi à 19h et dimanche à 14h avec la participation des jeunes des ateliers de Tam Didalam. Alors, c'est à la salle Jean-Marc Dion.

0: Alors, il reste plus de 5 jours pour soumettre justement votre proposition de spectacle. L'escale musicale, ça c'est sous la tente jaune, parce que il y a également le 5 à 7 festif. Ça, c'est sur la terrasse urbaine. Et il y a le coin country. Ça, c'est au parc des Marais. Alors, vous pouvez faire vos demandes à ces trois organisations de spectacles. Et vous avez jusqu'à mardi pour vous inscrire.
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5: Bonne fin de journée. La ville de Port-Cartier a dévoilé ce matin son projet de modernisation et d'agrandissement de sa piscine municipale. L'initiative, évaluée à 24 millions de dollars, vise à transformer l'installation actuelle en un complexe aquatique mieux adapté aux besoins. Le projet sera déposé dans le cadre du programme d'aide financière aux infrastructures récréatives, sportives et de plein air. L'agrandissement inclut l'ajout d'un bassin récréatif polyvalent. Le 6 Côte-Nord lance une vaste consultation visant à donner la parole aux communautés afin de mieux comprendre leurs besoins et leurs priorités en matière de santé et de services sociaux. Des rencontres en personne ou en ligne et un sondage permettront aux Nord-Côtiers de s'exprimer. Un comité sera formé pour assurer un suivi par des actions adaptées aux réalités locales. Le MEV de Sept-Îles qualifie d'immense succès la campagne du Biscuit Sourire 2026, réalisée du 27 avril au 3 mai. Elle a rapporté 20 880 $ à l'organisme, qui remercie les donateurs et collaborateurs. Les fonds financeront des activités pour briser l'isolement des personnes en situation de handicap. Et puis le tribunal administratif du logement ordonne au comité Codelo Sept-Îles de rétablir le service de repas interrompu le 1er février dernier à la résidence Vents et Marées. Le juge donne raison aux résidents de 75 ans et plus qui vivent une situation problématique mettant à risque leur santé et leur bien-être, écrit-il. 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
5: Alors, comment fonctionne la loto 6 de cœur de la Fondation régionale de l'hôpital de Sept-Îles? C'est rien de compliqué. Vous achetez tout simplement vos billets chaque semaine jusqu'à ce que le 6 de cœur soit tiré. Choisissez l'enveloppe où le 6 de cœur pourrait se cacher. Et si votre billet est tiré au sort, eh bien, vous gagnez le prix hebdomadaire. Ça, c'est 20 % des ventes de billets de cette semaine. Puis on a donné un beau montant mercredi, encore une fois. C'est automatiquement, là, si on vous appelle, là, vous gagnez ce montant. Et si votre enveloppe contient le 6 de cœur, hein, parce qu'on va vous demander de choisir une enveloppe, eh bien, vous gagnez le gros lot progressif, soit 30 % de toutes les ventes de billets. Alors, sachez également que 50 % de toutes les ventes de billets seront reversées à la fondation de l'hôpital, la fondation régionale de l'hôpital de Sept-Îles. Soutenir la fondation, c'est soutenir des soins de qualité d'ici pour notre communauté et notre région. Alors, si vous voulez en savoir un petit peu plus, allez rencontrer, il y a Juliette et Guy de la fondation qui sont au marché Napoléon pour vous offrir justement des billets et vous donner toute l'information. Ils sont là encore une heure.

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0: Ah ben là, je suis bien content, j'ai de la visite, là. J'ai Alexandre et également Charles en studio pour me parler de hockey, parce que moi, je ne connais rien. Alexandre, je pense que tu suis pas mal la victoire, toi, parce que ça a bien été, les filles, là.
1: Ben là, les filles, ouais, non, ça a bien été, hein, gars, on les applaudit, puis ils ont gagné, là, c'est la coupe qui ont remporté la victoire, donc la victoire de Montréal, c'est la coupe qui ont remporté, ouais, là, contre l'équipe de Ottawa, puis oui, gars, Marie-Philippe Poulin, là, qui était très heureuse, gars, bravo les filles, là.
0: Ben, tu suivis pas mal, là.
1: Ben, j'ai suivi un petit peu, là, ce qui se passait, parce que je savais que ça allait bien, mais, tu sais, j'ai pas suivi la saison au complet, mais je surveillais, tu sais, du coin de l'œil, qu'est-ce qui se passait avec les filles, puis le kit, puis il était magané à la fin, là, mais c'est une belle victoire, puis c'est une belle victoire pour la victoire, on va le dire ainsi.
0: Charles, lui, là, c'est Canadien, il y a la calotte, il y a le côte, il y a les bas, il y a les bobettes, il y a tout, là, du Canadien.
2: Ça porte bonheur.
3: Ah oui, puis pour terminer avec la victoire de Montréal, il y a la fille de Charlevoix aussi qui est là, Anne-Renée Desbiens, la goaleuse.
0: Ah oui?
3: Ah oui, blanchissage pour terminer. Oui, la muraille de Charlevoix.
0: La muraille.
3: Anne-Renée Desbiens.
0: Ah oui, c'est
3: pas d'avoir une fille du 418, je sais que c'est pas la même région qu'ici, mais quand même.
0: Mais je fais rien, c'est dans le coin. Alors, la victoire a célébré sa première coupe Walter. On est bien contents pour les filles. Ouais, Canadien, ben oui. Hurricane, à 20h à soir.
3: Ouais,
0: qu'est-ce que tu as à dire là-dessus? Là?
3: Ça se corse parce que jusqu'à maintenant, mes prédictions étaient bonnes. J'avais dit Tampa Bay en 7. Buffalo, je me suis trompé d'un match, mais on était censé gagner le match numéro 6. Ça devait se terminer en 6. Finalement, ça s'est terminé en 7. Fait que j'étais à une victoire, là, tu sais, d'avoir une prédiction parfaite.
0: Bon.
3: Je pense que là, c'est terminé pour le Canadien, les boys. Je pense que les Hurricanes de Caroline ont une meilleure équipe, puis c'est leur année. Ben, leur année pour aller en finale, en tout cas.
0: Alexandre, tu veux rajouter de quoi?
1: Non, moi, là-dessus, je te suis pas, Charles. Non, les Canadiens en 6.
0: OK, toi en 6.
1: Oui, Canadien en 6, puis on s'en va en finale contre l'Avalanche.
0: Oh, mon Dieu, c'est bien. Mais moi, là, je pense que les Canadiens, bon, ils ont joué. Les Hurricanes se sont reposés peut-être quoi, 4-5 jours?
3: Ah,
0: là?
3: C'est 12 jours, ils même. C'est la plus longue pause qu'une équipe a eue en séries éliminatoires de toute l'histoire. Les Hurricanes qui n'ont pas perdu une à date sont 8-0. Ça aussi, c'était jamais arrivé. C'est pour ça que je suis un peu moins confiant. Je pense que ça va être Hurricanes en 6, mais que le Colorado va nous venger. Et c'est Colorado devrait finalement gagner la Coupe Stanley.
0: Ah, il faut que vous reveniez, là. Mon Dieu, c'est du français, c'est revenu. En tout cas,
3: yes.
0: Il faut que vous reveniez, là, pour m'en parler, là. C'est trop bon.
3: Surtout qu'on a des opinions contraires.
0: Ouais.
3: Il y en a un des deux qui va avoir raison.
0: Ouais, c'est bon, l'affrontement. Prochainement,
3: Hurricanes en 6.
1: Canadiens en 6, puis on s'en va en finale, comme je dis, contre l'Avalanche du Colorado, qui va avoir battu les Golden Knights en 7.
0: Trop bon, messieurs. Merci.
3: Ben, go, let's go quand même. Mon cœur est avec le Canadien, je tiens à dire.

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8: À ne pas manquer, c'est à compter de 18h ce soir. Moi, mon hit à moi, c'est plusieurs chansons de Steffi Choc. Ça fait longtemps qu'on n'a pas entendu parler de Steffi Choc. Eh bien, l'album Le Décor de Steffi Choc, présenté en 2003, a été certifié disque d'or. Et les plus grands succès de l'album, c'est L'amour dans le désert. Ça a tourné sur CKCN. Ça a tourné partout au Québec. Salut Chantal également. Tout le monde est triste et un homme à la mer qui a connu un gros succès. Voici un petit medley. Je vous ai préparé un petit medley de Steffi Choc qu'on écoute.
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0: Sonia Noël organise avec ses élèves une collecte de contenants consignés. C'est dimanche entre 10h et 16h. Alors, c'est les élèves d'anglais enrichi de l'école Jean Dunard qui vont partir en voyage, les chanceux et chanceuses, en Égypte en 2027, qui passeront, ils vont passer dans les rues pour ramasser des sous, justement, pour payer leur voyage. Et c'est des bouteilles, c'est des consignes, des contenants consignés, dans le fond, qu'ils ramassent. Et ils seront identifiés et accepteront aussi les dons. Alors, si vous prévoyez être absent, eh bien, vous pouvez laisser vos contenants consignés dans un sac à la porte de votre domicile et ils vont les ramasser.
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0: la troupe du Masque d'Or pour me parler de Plein Feu sur Broadway. C'est les plus grandes comédies musicales avec 23 artistes, une centaine de costumes. C'est réellement la magie du théâtre musical. La troupe est en pré-vente présentement pour le spectacle. J'en parle avec Michel lundi. Moi, je vous retrouve lundi. Bye! Bonne soirée!
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1: La ville de Pontcartier a dévoilé ce matin son projet de modernisation et d'agrandissement de

sa piscine municipale. L'initiative, évaluée à 24 millions de dollars, vise à transformer l'installation actuelle en un complexe aquatique mieux adapté aux besoins. Le projet sera déposé dans le cadre du programme d'aide financière aux infrastructures récréatives, sportives et de plein air. Le 6 Côte-Nord lance une vaste consultation visant à donner la parole aux communautés afin de mieux comprendre leurs besoins et leurs priorités en matière de santé et de services sociaux. Des rencontres en personne ou en ligne et un sondage permettront aux Nord-Côtiers de s'exprimer. Un comité sera formé pour assurer un suivi par des actions adaptées aux réalités locales. Détails sur macôtenord.com.

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2: Oui, déjà jeudi, l'heure du 5 à 7 qui a sonné, soir de match en plus et que des grosses tunes pour la prochaine heure. Pat qui vous accompagne jusqu'à 19h. Statistique à l'appui, vous allez voir, parce que une chanson qui a passé 12 semaines au sommet du Billboard Hot 100, numéro 1 dans 34 pays différents. Chanson composée initialement pour Little Mix, ensuite offerte à Rihanna. Et finalement, ben, c'est Ed Sheeran qui l'a gardé. Shape of You s'en vient tout de suite après ce succès des Backstreet Boys qui a célébré le 12 avril dernier son 27e anniversaire. C'est I Want It That Way dans les hits à pattes. À Viva!

patte. Vous connaissez peut-être pas instinctivement le nom Mike Rutherford. Pourtant, il a connu une grande carrière, a eu un grand rôle dans l'industrie de la musique. Il faisait partie de la formation Genesis avec Phil Collins. Peut-être qu'il était un peu dans l'ombre de Phil Collins, mais c'était le guitariste, bassiste qui a sorti un projet éponyme parallèlement à Genesis en 1985. Une chanson qui a quand même eu un bon succès autour de la planète, mais seulement numéro 1 en Irlande, numéro 5 au Billboard Hot 100 ici en Amérique du Nord, 53 au Royaume-Uni, mais quand même, plus de 40 ans plus tard, une chanson qui a encore beaucoup de succès, All I Need is a Miracle, qu'on va écouter tout de suite après la chanson que Seal a failli jeter aux poubelles tellement qu'il en avait honte. Finalement, c'est le réalisateur Joel Schumacher qui l'a ressuscité dans son film Batman Forever, film que j'ai tellement adoré que si j'étais le genre de gars qui a plein de tatouages, j'aurais sûrement un tatou de Batman à cause du film qui a popularisé Kiss from a Rose. C'est Seal dans les Hits à Pat. Bon jeudi!

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1: Quand on parle de l'évasion britannique dans le monde de la musique, évidemment, on pense aux Beatles et aux Rolling Stones. C'était cette première évasion dans les années 60. Il y a eu une deuxième évasion britannique au début des années 80 et la formation qu'on va entendre dans les prochaines en faisait partie. Groupe formé à Birmingham, en Angleterre, en 1978, qui a vendu plus de 100 millions de disques au courant de sa carrière. Une formation qui a remporté 2 Grammy, mais bizarrement, pas nécessairement pour sa musique, les 2 Grammy ont été pour leur vidéoclip. Vous aurez compris que leur vidéoclip était assez solide. La chanson qu'on va entendre a atteint le numéro 3 du Billboard Hot 100 et a fait partie d'une renaissance pour le groupe au moment où le grunge avait pris d'assaut les palmarès. Eh bien, cette formation-là est revenue avec cette tune qu'on écoute. La chanson surprise dans les hits à pattes. À Viva!
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1: Une formation qui n'avait pas tant d'inspiration quand venait le temps de nommer leur album parce que cette chanson a été le premier extrait de leur deuxième album éponyme surnommé The Wedding Album. C'était la deuxième vague britannique dans laquelle on a découvert Duran Duran. 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
1: C'est l'album 21 en 2011 qui a vraiment cimenté la carrière de Adele. On a réalisé à quel point c'était un talent brut. Et la preuve, eh bien, on la retrouve sur la chanson Set Fire to the Rain. Pourquoi? Eh bien, comme tous les artistes, Adele qui est partie faire des maquettes pour ensuite aller enregistrer un album complet en studio. Et la maquette de Set Fire to the Rain était tellement solide que l'enregistrement studio a été refusé et tout le monde était d'accord pour dire on va simplement rester à la maquette. Et donc, la chanson qu'on entend, eh bien, c'est la première version enregistrée d'un trait, d'un coup. Elle s'en vient, Set Fire to the Rain, tout de suite après la chanson qui a fait de Madonna un icône sur la planète, icône culturelle. Deuxième single de l'album Like a Virgin, sorti le 23 janvier 1985. Vous connaissez Get Lucky avec Pharrell Williams? Eh bien, c'est ce même Nile Rodgers qu'on retrouvait dans Get Lucky qui a produit l'album Like a Virgin qu'on retrouve sur la chanson Material Girl. Voici Madonna dans les Hit à Pat. À vivant!

0: 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Salutations à notre gang qui écoute de Drummondville alors qu'on vient de se payer du Caen, originaire évidemment de Drummondville, avec une des chansons qui a valu à la formation le prix de la disque du groupe de l'année. Ça se passait en 2006. Je m'appelle Pat Langlois, toujours un plaisir de vous accompagner et je peux pas vous laisser sans souligner ce heureux hasard de l'histoire de la musique. Des fois, la vie fait bien les choses parce que vous savez que ce soir, c'est la dernière émission de Stephen Colbert, émission de fin de soirée. Eh bien, dans l'histoire de la musique, 21 mai 1992, Bette Midler était la toute dernière invitée de Johnny Carson au Tonight Show. Elle lui chante « One for my baby ». Et c'est le lendemain, par contre, que Carson va tirer sa révérence sans aucun invité. C'est drôle que l'histoire se répète comme ça. Je vous souhaite un bon match ce soir, un bon week-end. On se retrouve samedi 9h pour les Hits à pattes. Merci, on fait de semaine.
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2: La ville de Port-Cartier a dévoilé ce matin son projet de modernisation et d'agrandissement de sa piscine municipale. L'initiative, évaluée à 24 millions de dollars, vise à transformer l'installation actuelle en un complexe aquatique mieux adapté aux besoins. Le projet sera déposé dans le cadre du programme d'aide financière aux infrastructures récréatives, sportives et de plein air. Le 6 Côte-Nord lance une vaste consultation visant à donner la parole aux communautés afin de mieux comprendre leurs besoins et leurs priorités en matière de santé et de services sociaux. Des rencontres en personne ou en ligne et un sondage permettront aux Nord-Côtiers de s'exprimer. Un comité sera formé pour assurer un suivi par des actions adaptées aux réalités locales. Détails sur macotenord.com.

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Un bon jeudi, 21 mai, Danaï Thérieux qui vous accompagne, comme à l'habitude, jusqu'à minuit sur la Côte-Nord. Et en fin de semaine, vous êtes peut-être allé le voir, le fameux spectacle annuel de l'École de danse de Sept-Îles. Ben, il y a eu une salle comble et un public surtout très conquis pour ce spectacle. Et si vous voulez avoir tous les détails là-dessus, ben, allez lire l'article qui est disponible sur macôtenord.com.

Sur la Côte-Nord, qu'est-ce qui s'en vient niveau culturel dans les prochaines semaines? Ben, c'est dans 2 semaines à la salle Jean-Marc Dion, Dave Fenley qui sera présent les 1er et 2 juin à 20h. Si vous voulez avoir plus d'informations et surtout si vous voulez acheter vos billets, si ce n'est pas déjà le cas, ben, dirigez-vous sur le site de la salle Jean-Marc Dion. Toutes les informations s'y retrouvent et vous allez pouvoir voir la programmation aussi de qu'est-ce qui s'en vient un petit peu plus tard cet été et dans la saison. Merci d'être à l'écoute en ce jeudi 21 mai. C'est un plaisir de vous accueillir.

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4: Voici vos nouvelles, Arsenal Média. Le Centre intégré de santé lance une vaste consultation régionale visant à donner la parole aux communautés afin de mieux comprendre leurs besoins, leurs réalités et leurs priorités en matière de santé et de services sociaux. Des rencontres en personne ou en ligne et un sondage permettront aux Nord-Côtiers de s'exprimer. Un comité sera formé pour assurer un suivi par des actions adaptées aux réalités locales. Le MEV de Sept-Îles qualifie d'immense succès la campagne du Biscuit Sourire 2026, réalisée du 27 avril au 3 mai. Elle a rapporté 20 879 $ et 96 centimes à l'organisme, qui remercie les donateurs et collaborateurs. Les fonds serviront à financer des activités pour briser l'isolement des personnes en situation de handicap. Finalement, côté météo sur la Côte-Nord, c'est dégagé et le minimum est de 0 degré avec risque de gel. Demain, ce sera ensoleillé et le maximum sera de 14 degrés. Merci d'être branché.
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